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1: C'est simple, un matin, la ville parisienne, c'est les mains, tu proposes un numéro de téléphone rapidement. En toute berzingue. J'ai attendu, on m'a répondu assez rapidement, on m'a dit, n'est pas féminine, m'a dit à ce moment-là. Ici, base secrète de machin machin. Alors j'ai raccroché. Trois quarts d'heure après, une ambulance qui est arrivée devant chez moi, ça se met. Un bon quart d'heure, je suis pas monté dedans, je savais pas quoi faire, je savais pas ce qu'il fallait que je me sauve. Je pouvais pas me sauver, ou en partant par derrière, par le jardin. Alors j'ai attendu, puis je savais que les emmerdes commençaient là, à ce moment-là. Pour ce qui est de la police secrète et des femmes, eh bien, un bon policier secret, il va toujours s'assurer qu'il y a une femme dans l'assistance. C'est plus réconfortant qu'un médecin, mais bon, les médecins peuvent rien faire, souvent sont complices, donc ils ne connaissent rien à l'affaire. Alors une femme, le policier secret va de femme en femme, jusqu'à ce qu'il trouve la bonne à l'âge de la retraite.

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1: 4h du matin.
2: Il est 4h.
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4: Bienvenue pour votre mix thématique de la semaine avec aujourd'hui un focus sur une structure suisse née en 2013 sous l'impulsion de deux DJ producteurs. Ça s'appelle Les Folies Digitales.
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4: Derrière cette structure, deux DJ producteurs, Renot et Frank Fonema, et leur label, eh bien, il incarne la house music avec différentes influences américaines et européennes sans sombrer dans la pastiche. Les productions du label reflètent un savant mélange entre expérimentation et respect des racines dance. Et tous les morceaux que vous allez entendre dans ce mix sont l'écho vibrant de 12 années d'une expérience intense, riche en découvertes et en combat pour une musique électronique libre, créative et accessible à tous. Ce concentré d'énergie et d'histoire musicale suisse va débuter avec trois morceaux de Frank Fonema. Il y aura Dancing, Be Proud et Roses of Wood. Bienvenue pour notre mix thématique autour du label suisse Les Folies Digitales.

0: La house music, elle avait commencé à s'implanter en Suisse à la fin des années 80, portée par la vague européenne de la musique électronique qui puisait ses racines à Chicago et Détroit. Et dès le début des années 90, de grandes villes comme Zurich, Genève et Lausanne sont devenues des foyers actifs de cette musique grâce à l'émergence de clubs dédiés et d'événements emblématiques. Parmi les événements les plus marquants en Suisse, il y a bien sûr la Street Parade de Zurich qui a été lancée en 1992. Depuis, la Street Parade est devenue l'un des plus grands festivals de musique électronique au monde et ce rassemblement symbolise aujourd'hui, un petit peu plus de 30 ans plus tard, l'esprit festif, inclusif et libre que la house insufflait en Suisse à l'époque. Depuis, cette scène, elle a vu éclore de nombreux talents locaux. Certains ont même rayonné sur la scène internationale. Et là, on pense à Mr. Mike du collectif Black and White Brothers, Jamie Lewis, Yves Larocque, DJ Antoine et Mike Andy's. Ça, c'est pour les plus connus. Il y a également Luciano pour une veine peut-être un peu plus underground. La house music en Suisse, c'est un mélange vibrant d'influences internationales, de passions locales et d'innovations musicales qui continuent de faire danser les clubs et les festivals avec une identité propre et affirmée. Et parmi tous ces acteurs, il y en a qui sont un petit peu moins connus et c'est le cas pour Les Folies Digitales, un net label géré par deux DJ producteurs, Funk Phonema et Renote. Et depuis tout à l'heure, eh bien, on exporte tout leur catalogue et vous avez pu entendre jusqu'ici des productions de Funk Phonema. Il y avait Dancing, Be Proud et Roses of Wood. Et là, on va enchaîner toujours avec Funk Phonema et son Bad Mistake. On se retrouve d'ici à peu près une demi-heure pour faire un point sur la sélection musicale.
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Notre mix de la semaine vous propose un focus sur un label suisse nommé Les Folies Digitales. Et derrière cette structure, eh bien, on retrouve principalement deux DJ producteurs, Renot et Frank Fonema. Jusqu'ici, on a principalement écouté des productions de Frank Fonema. Eh bien, d'après mes recherches, pour vous le présenter, c'est un DJ producteur suisse, plutôt influent dans la scène house électronique. Il est reconnu pour son style mêlant deep house, jacking house et groove funky qui font vibrer comme ça les dance floors depuis plus de 10 ans. Et cette appétence à l'éclectisme, on a pu eh bien, l'apprécier là au travers de quelques morceaux depuis tout à l'heure. Frank Fonema, il est donc associé au label suisse Les Folies Digitales. Il est réputé pour des productions élégantes et généreuses alliant musicalité et énergie festive. Et sa musique, on peut la décrire comme raffinée et accessible à la fois, ce qui lui vaut une place de choix parmi les talents majeurs de la scène house suisse contemporaine. Depuis tout à l'heure, côté sélection musicale, vous avez pu entendre Frank Fonema avec les titres Bad Mistake, Lovin, La Bailora et Just Feel It. Et puis il y avait un morceau de Renot avec Lovin, et là justement ce sont des morceaux de Renot qu'on va découvrir tout de suite. Il y aura notamment Afterglow, Midnight Affair ou Weird. On se retrouve d'ici 20 minutes pour faire un point sur la sélection musicale.

Notre mix de la semaine me permet de vous faire découvrir le label Les Folies Digitales, un net label fondé par Frank Fonema et Renote. Renote, on vient justement d'en écouter quelques titres à l'instant. Et pour vous le présenter à son tour, il est le cofondateur du label Les Folies Digitales, créé en 2013. Et sous sa direction artistique, le label s'est imposé comme un acteur essentiel de la scène house, mêlant des influences américaines, des influences européennes. On y retrouve aussi ses touches house filtrées façon French Touch, le tout avec une vision innovante et engagée de la musique électronique. La patte Renote est saluée pour son approche avant-gardiste, alliant expérimentation sonore mais aussi respect des racines dance. Il incarne ainsi une énergie créative qui fait vibrer le label Les Folies Digitales depuis plus d'une décennie. Et depuis tout à l'heure, côté sélection musicale, vous avez pu l'entendre avec Afterglow, Midnight Affair, Weird. Il y avait également Want, titre original signé Frank Fonema mais remixé ici par Renote himself. Et là, eh bien, on va enchaîner la découverte des références du catalogue du label avec Frank Fonema et son Let Your Light Shine.

DJ Academy, le mix, c'est pratiquement terminé pour cette semaine. Et là, eh bien, vous écoutez les dernières notes de ces productions issues du catalogue du label Les Folies Digitales. Un label suisse créé en 2013 par les DJ producteurs Renaud et Frank Fonema. Eux, depuis plus d'une décennie d'existence, ils incarnent cette vision contemporaine de la house music, mêlant avec finesse influence américaine et européenne sans jamais tomber dans la simple imitation. Tous les morceaux que vous avez pu entendre aujourd'hui témoignent d'une aventure musicale intense de 12 ans, nourrie de découvertes et de combats pour une scène électronique libre, créative et ouverte à tous. Ce véritable condensé d'énergie, vous avez pu en entendre quelques morceaux. Il y avait Frank Fonema avec Let Your Light Shine, On Light Passion et Dance Your Troubles Away. Et puis, il y avait aussi Renaud avec Night Goal. Et là, on va se quitter avec Renaud et son Sizzling. Vous pouvez retrouver ce label principalement sur Facebook et Instagram. Vous pouvez également acheter les musiques directement sur des sites de vente spécialisés tels que Beatport. La tracklist et le podcast de l'émission, eux, seront très prochainement disponibles sur les internets. Et je vous retrouve bien évidemment la semaine prochaine, même heure et même endroit pour un nouveau mix thématique.

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2: Simplifier, accélérer, ne plus bloquer. Voilà le credo affiché par le gouvernement avec la parution au journal officiel du 22 avril 2026 du décret 2026-32. Son objectif officiel est d'alléger les procédures contentieuses en matière environnementale pour les projets dits stratégiques et de réduire les délais de justice afin de ne pas freiner la transition écologique et la souveraineté économique. Bonne idée pour certains, mais pour d'autres, pas tout à fait. Pour en parler, cette semaine, je vous propose de rencontrer la présidente de FNE Occitanie, France Nature Environnement, et il s'agit de Cécile Argentin. Bonjour.
3: Bonjour.
2: On rappelle ce qu'est FNE, France Nature Environnement ?
3: Alors, France Nature Environnement est une association d'intérêt général au niveau national avec des déclinaisons dans les régions. Et donc, nous sommes FNE Occitanie Midi-Pyrénées à l'échelle de 8 départements, donc l'ouest de l'Occitanie. Et c'est le plus grand réseau d'associations au niveau national et qui est impliqué dans tous les départements et les commissions départementales.
2: Le FNE représente en général les associations de protection de la nature et de l'environnement dans tous les espaces de concertation avant des projets pour gérer l'agriculture au niveau de la préfecture, pour gérer la chasse, pour gérer tout un nombre de dossiers. Vous êtes très fort sur le terrain et c'est en général vous ou des associations que vous accompagnez qui mettent en justice des projets qui seraient écocides. Alors pourquoi la Fédération France Nature Environnement, au niveau national, ça dépasse finalement le régional, est impactée au premier chef par ce décret qui est censé permettre de faire avancer plus vite les projets dans la transition écologique ?
3: Alors nous sommes un mouvement qui marche avec la concertation, qui répond à toutes les enquêtes publiques, aux consultations publiques, qui sommes présents dans les commissions. Et donc il nous semble normal, nous, que la population soit à la fois informée et qu'on puisse aussi contribuer en tant qu'APNE, Association de Protection Naturelle de l'Environnement, à des améliorations des projets pour qu'ils soient moins destructeurs, moins écocides. Et ce décret-là prive les associations dont FNE, qui a un service juridique de juristes important, d'un certain nombre de possibilités de recours, mais pas seulement de recours, également tout simplement de pouvoir porter un jugement sur un arrêté préfectoral qui va ouvrir sur un projet.
2: Donc c'est c'est-à-dire que vous n'avez plus accès au dossier ?
3: Alors, on a accès aux dossiers sur les enquêtes publiques ou les consultations publiques. Simplement, de ces consultations publiques sortent des arrêtés préfectoraux pour lesquels, aujourd'hui, il ne sera pas possible pour un certain nombre de projets de faire ne serait-ce que des recours gracieux, c'est-à-dire qu'on demande des modifications d'un arrêté d'exploitation parce qu'il ne nous semble pas suffisamment conservateur par rapport au milieu ou par rapport aux impacts éventuels. Donc ces recours-là sont, ce recours gracieux est devenu impossible. Et par ailleurs, nous sommes privés, mais tous les citoyens sont à la même enseigne, des possibilités de recours en première instance dans tous les tribunaux administratifs. Donc pour résumer, tous les projets qui concernent les énergies renouvelables.
2: En fait, en gros, il s'agit d'un saut dans une espèce de flou juridique, c'est-à-dire que vous n'allez plus savoir vraiment comment agir, comment défendre les citoyens et la nature.
3: En fait, le seul objectif de ce décret, en fait, c'est d'appauvrir les associations en les obligeant à recourir non pas à leurs services juridiques en interne, mais à des avocats assez coûteux qui sont habilités à intervenir dans les cours administratives. Donc, en fait, c'est un moyen qui a déjà été mis en œuvre pour l'éolien il y a une dizaine d'années, de diminuer le plus possible les recours au tribunal administratif et donc les moyens de contestation, d'amélioration des dossiers. Donc, c'est le seul et unique objectif. Il y a un grand risque à ça, c'est qu'on sait très bien qu'en diminuant les concertations, en diminuant les possibilités d'aménager, d'apporter des avenants, on risque pour certains dossiers d'arriver à une confrontation qui soit beaucoup plus musclée de la part des populations locales. Je donne un exemple, l'EDREAL le confirme.
2: L'EDREAL, les directions régionales à l'environnement, je ne sais plus.
3: De l'environnement et du logement, que lorsqu'on fait une simple consultation publique, et beaucoup de cas maintenant passent en consultation publique, c'est-à-dire dématérialisée sur Internet, et non des enquêtes publiques qui supposent des enquêtes avec un commissaire enquêteur, eh bien les recours ensuite sont plus nombreux. Donc c'est un très mauvais calcul et c'est tout simplement un déni de démocratie environnementale qui pourtant aujourd'hui est tellement mise à mal.
2: Alors ce décret, j'ai lu aussi qu'il instaurait un délai de rigueur. Qu'est-ce que c'est ce délai de rigueur ?
3: Alors on va avoir aussi beaucoup moins de temps pour recourir au tribunal, c'est-à-dire qu'avant on avait une période très très étendue, donc c'est ça vraiment qui est très visé, c'est-à-dire qu'avant le recours gracieux, faute de réponse au bout d'un mois ou deux, on pouvait faire un recours dans les deux mois qui suivaient. Or là en fait tout est raccourci. Dès la publication sur le site internet de la préfecture, nous n'avons plus qu'un mois, je crois, pour déposer les éléments, un recours éventuel à la cour administrative, ce qui induit en fait de devoir, dès l'enquête publique, travailler avec cet esprit-là, puisque nous n'aurons jamais eu en amont une proposition d'arrêté préfectoral d'exploitation sur lequel nous pourrions proposer des améliorations, par exemple, ou faire des mises en garde. Donc on coupe complètement aujourd'hui les moyens de concertation, sachant que les enquêtes publiques sont en général des tartufferies, puisque les commissaires enquêteurs ne répondent pas aux questions, puisque même quand vous avez une opposition à 95% sur un projet, ça ne change strictement rien, et que les commissaires enquêteurs, globalement, ne donnent pas d'avis défavorable.
2: J'ai vu que ça ne s'appliquait pourtant qu'à 5 catégories de projets, les énergies décarbonées, donc l'éolien, le solaire, certainement l'hydroélectricité aussi, méthanisation, les transports, la souveraineté alimentaire, économique et enfin industrielle. Tous, on pourrait dire, alors peut-être les transports, ça dépend lesquels, ont quand même cet objectif de faire rentrer le pays dans une forme de transition et d'adaptation. Qu'est-ce que vous répondez à ça ?
3: Alors aujourd'hui, nous sommes encore à l'échelle nationale dans le tout aménagement routier, hein, qui est quand même pas du tout le bon exemple en termes de transition écologique, de décarbonation. Donc on a encore une forme de folie à construire des deux fois deux voies partout. Il y a des projets de contournement autour de Toulouse pour gagner une minute, des projets de contournement dans l'Aveyron, la N21 dans le 65, je ne vous parle même pas de la 69. C'est à chaque fois des projets surdimensionnés, qui ont une emprise au sol monstrueuse, qui coupent toutes les corridors écologiques, qui utilisent énormément de matière et de bitume. Donc en fait, ces projets-là sont souvent soi-disant d'intérêt général et ou d'intérêt public. Et cette dénomination suffit à rentrer dans le cadre du décret. Et ce sera très difficile de les contester, même si vous avez la disparition de 15 hectares, 20 hectares, 30 hectares de zones humides. Donc en fait, les aménagements routiers sont très, très, très destructeurs de biodiversité. On pourrait penser que ce sont des aménagements du 20e, mais là, le lobby des BTP, on va dire, est encore extrêmement puissant. Et on voit bien avec la 69 dont le trafic ne justifiait pas une autoroute, et pourtant cette autoroute est passée en dépit des alternatives proposées.
2: Donc là on parle des transports et sur les autres, quel regard porte FNE sur les projets de transition énergétique dans le grand champ d'éolien ou de solaire ?
3: Alors sur le solaire, en plus récemment, ils ont une velléité de diminuer les études d'impact, donc c'est aussi un autre aspect. Hein, donc le solaire, il y a une problématique agricole importante. La Confédération paysanne s'oppose aux panneaux photovoltaïques au sol parce que ça vient pérenniser un usage qui empêcherait l'adaptation de l'agriculture, notamment au réchauffement climatique. Et donc là, il est question aussi d'augmenter les seuils à 3 MW pour les études d'impact sur les panneaux photovoltaïques.
2: Donc alors 3 mégawatts, ça fait combien de surface au sol ?
3: Je ne pourrais pas vous dire là en hectares parce que ça va dépendre un petit peu de comment ils sont espacés, etc. Donc, mais en tout cas, on est dans une poursuite effrénée de vouloir systématiquement augmenter les seuils pour lesquels on peut s'affranchir d'études d'impact. Donc on a vu dans le Lot notamment des projets qui finalement n'ont pas eu lieu mais qui étaient sur des 40 hectares et vous aviez mais une faune, notamment en termes d'insectes, complètement exceptionnelle. Et là, on nous disait simplement que c'était logique qu'on puisse éradiquer tout ça. Donc aujourd'hui, c'est bien encadré réglementairement, les choses ont évolué. Pour autant, il y a un enjeu agricole à bloquer certains sols qui est quand même à prendre en compte et qui, malgré la réglementation sur le photovoltaïque, sur l'agrivoltaïsme, bien moins qu'avant, mais en tout cas peut encore conduire à des dérives et à notamment à empêcher des jeunes agriculteurs de pouvoir compter sur certaines terres quand ils voudront s'agrandir. Donc là, il y a en termes de photovoltaïque aussi un certain nombre de pressions des lobbies dont les maires subissent les conséquences aussi, il faut reconnaître. Hein. On ne peut pas leur jeter la pierre, mais ils ont une pression énorme pour pouvoir implanter des projets sur leur commune. Et nous, FNE, on est assez souvent sollicités par des maires qui nous disent « mais on ne sait plus quoi faire ». On a 10 projets sur la commune et on nous promet des chèques mirobolants. Et ce qui se passe, c'est que quand un maire entend dire qu'il va toucher 100 000 euros et qu'il doit restaurer son église, eh bien, une fois qu'il a eu le montant, il a du mal à penser qu'il ne va pas la restaurer, l'église. Ça, c'est des directions départementales des territoires qui nous partagent ça. Donc la pression financière du fait des lobbies parfois étrangers en ce qui concerne le photovoltaïque est vraiment très agressive, en fait, très agressive. Les projets ralentissent un peu cependant du fait aussi de la moins grande demande et de la faiblesse des prix d'électricité aussi. Hein, donc
2: c'est-à-dire le nucléaire étant à la mode pour le gouvernement, les prix de rachat de l'électricité issue du solaire sont absolument plus rentables pour les porteurs de projets, sauf les très gros. Bien évidemment, eux s'en sortent toujours avec des enjeux d'échelle. Et je ne comprendrai jamais pourquoi on a besoin de terres agricoles alors qu'il y a tellement de zones de friches industrielles, de zones industrielles, de zones commerciales dont tous les bâtiments pourraient être recouverts de solaire, de parking sur les supermarchés. Il y a tellement de zones déjà artificialisées qu'il suffirait quand même de mettre les panneaux à cet endroit-là et pas en pleine nature.
3: Alors en fait, on pourrait même envisager la couverture de périphériques, hein, de panneaux photovoltaïques, qui auraient l'avantage en fait de se rendre compte pour les citadins de la nécessité d'énergie renouvelable, parce qu'aujourd'hui c'est quand même beaucoup plus le monde rural qui supporte, on va dire, des quantités importantes dans certains départements, pas dans tous, mais en Occitanie on atteint nos objectifs pratiquement en termes d'énergie renouvelable, et donc ça serait très bien aussi que les villes soient contributeurs avec un avantage énormément, c'est que ce sont elles qui consomment. Et aujourd'hui, il y a un ralentissement aussi du fait de la difficulté de la surconcentration électrique des postes sources. Donc il commence à y avoir des aménagements du territoire pour essayer de reventiler l'énergie, mais n'oublions pas qu'il y a déjà des endroits en France où les éoliennes ne tournent plus parce qu'il y a trop d'électricité sur certaines zones. Donc ce qu'on peut constater, c'est le manque total de cohérence de la gestion de toutes ces énergies renouvelables, le revirement scandaleux de l'État par rapport aux objectifs en termes d'énergie renouvelable et de bilan carbone. Ils ont sorti de leur chapeau, comme d'habitude, le nucléaire, qui est une énergie quand même qui, par rapport aux générations futures, est quand même une hypothétique. On hypothèque la vie des générations futures avec les déchets nucléaires. C'est un gouvernement qui n'a pas de constance dans ses orientations, qui revire et qui retourne sa veste sans arrêt par rapport à l'écologie, bien évidemment, qui là a pris un coup derrière la tête avec des retours à 10 ans en arrière par rapport aux lois du plomb, par rapport à un certain nombre de décrets, de déréglementations sous le

Alors nous voilà de retour avec Cécile Argentin. Cécile Argentin, présidente de France Nature Environnement Occitanie Pyrénées. Je voulais voir avec vous, on a parlé de ce décret donc qui vous empêche de vous battre contre les projets. On arrive à comprendre parfois les aménageurs qui

0: plans de biodiversité. C'est-à-dire que nous avons ce qu'on appelle des mesures compensatoires hein, dans le cadre de ce code de l'environnement où on a une séquence éviter, réduire et compenser. Et en fait, l'évitement est rarement ce qui est choisi en premier. Par conséquent, il y a inévitablement destruction et la compensation n'est jamais opérationnelle.
1: Ça marche pas quand il faut refaire une zone humide, ça ne marche pas ?
0: Alors, il y a beaucoup de paramètres qui font que, d'une part, ce n'est pas suivi. D'autre part, c'est trop délocalisé par rapport au site d'origine, donc il n'y a pas de transfert d'espèces. Et enfin, ce qui devrait être mis en œuvre avant la destruction ne l'est jamais. Et par ailleurs, il n'y a pas de cas.
1: C'est-à-dire de sauver les animaux pour les remettre ailleurs ?
0: Alors, c'est un cas assez rare où on peut faire des transferts, mais assez souvent, c'est 10 km plus loin ou des choses comme ça. Donc en fait, une zone humide, ce n'est pas seulement des espèces, c'est un équilibre d'un écosystème qui fait qu'à partir du moment où on change la donne, les grenouilles ne vont pas faire 10 km à pied et on ne va pas les transférer non plus. Donc c'est rarissime qu'on transfère les espèces.
1: Et puis c'est l'alimentation souvent de nappes phréatiques, donc c'est souvent l'alimentation aussi de ruisseaux, c'est tout un écosystème en aval et de services écosystémiques rendus à l'homme parfois aussi.
0: Donc aujourd'hui, c'est très approprié d'en parler puisqu'on a une crise de l'eau qui se dessine. En fait, nous avons perdu des milliers d'hectares de zones humides en 40 ans d'aménagement. Or aujourd'hui, une des premières problématiques en cas de sécheresse, c'est bien la réalimentation des nappes phréatiques. Et les zones humides sont précisément des espaces comme les prairies humides, en fait, qui vont permettre une infiltration douce, c'est ce qu'on appelle l'eau verte, qui va retourner à la nappe tout en étant filtrée. Donc aujourd'hui, un certain nombre d'inondations sont aussi liées à l'imperméabilisation, qui précisément a été faite en partie, souvent sur des zones humides, marécageuses, ou en tout cas qui permettaient de temporiser les inondations et les pluies importantes. Donc en fait, aujourd'hui, on subit les conséquences de 40 ans de remembrement, plus la densification des terres qui fait que l'eau ne s'infiltre pas, plus énormément de terres agricoles qui pourraient y accéder, certes, mais ont été drainées et donc canalisent une eau de manière très très rapide. Donc je vous donne un exemple, la ville de Dax, par exemple, aujourd'hui, quand il y a des gros orages, elle est inondée trois fois plus vite qu'avant pour des orages au même endroit. Donc c'est pas seulement ce qu'on a fait il y a 5 ans, c'est un ensemble de mesures, d'aménagement, de tout béton. Moi, depuis que je suis dans les Hautes-Pyrénées, j'ai vu des kilomètres de fossés se transformer en tuyaux. Et donc là, il n'y a pas d'infiltration, il n'y a pas de filtration, et donc il y a une accélération des cours d'eau. Donc un aménageur peut effectivement voir les choses différemment, mais en tout cas, nous subissons à contre-coup les frais, on va dire, de l'imperméabilisation et de l'hyperaménagement dont nous n'avons pas forcément besoin.
1: Et donc, comme vous le dites, vous êtes là, vous, avec FNE, pour faire respecter le code de l'environnement et l'environnement général qui est inscrit dans la Constitution française maintenant. J'ai envie de voir avec vous, Cécile, il y a quand même d'autres sujets aussi. C'est-à-dire que on entend beaucoup parler d'environnement santé, on en entend parler depuis très longtemps, mais là, on a l'impression qu'il y a aussi une accélération des dossiers et une accélération également du pouvoir des lobbies pour empêcher certains énormes dossiers. On a l'impression qu'il y a 40 ans, finalement, certains scandales sanitaires auraient été réglés beaucoup plus vite que maintenant. Est-ce que c'est, voyez-vous aussi là, un poids des lobbies de plus en plus fort pour freiner l'amélioration de la santé liée à l'environnement ?
0: Alors aujourd'hui, un grand sujet de santé, c'est effectivement l'imprégnation de la population aux pesticides via l'air, via l'eau. Donc aujourd'hui, on est dans le déni complet, bien évidemment. Un des exemples, c'est que si on n'était pas dans le déni, on aurait mis des registres du cancer dans tous les départements, par exemple. C'est vraiment un détail. Et puis, si on voulait prendre soin de notre santé, eh bien, on ne ferait pas ce qu'on est en train de faire. On ne ferait pas des lois du plomb, on ne ferait pas des facilitations pour utiliser encore plus de pesticides, alors que précisément aujourd'hui on connaît parfaitement la toxicité. Les deux études Agricant 1 et 2 menées par les chambres d'agriculture ont bien identifié tous les cancers auxquels sont exposés les mondes agricoles, les cancers des enfants. Je rappelle quand même, et ça c'est très important, qu'il y a un fonds aujourd'hui qui est dédié aux enfants qui, en tant que fœtus, ont subi une intoxication aux pesticides et qui donc sont indemnisés puisqu'ils en ont des séquelles physiologiques et à vie. Donc ça, c'est pas un délire écologiste, c'est mis en place par la santé publique, par l'ARS, par la sécurité sociale. Et donc on continue de faire comme

0: Si. Donc aujourd'hui, clairement, ni l'État ni l'ARS n'est préoccupé par ces sujets-là qui sont beaucoup trop portés par les lobbies. Et je vais donner un exemple, c'est qu'aujourd'hui, le gouvernement a beaucoup réagi sur la nouvelle mode du cadmium, qui certes est une intoxication importante, mais c'est l'arbre qui cache la forêt, puisqu'on ne veut toujours pas légiférer sur les pesticides et bien au contraire, on déréglemente. Je rappelle un petit point de détail, c'est la façon dont sont tenues ces études-là qui sont juste absolument pas fiables. Je vous donne un exemple. Vous prenez 50 lapins sur une étude, ou 50 rats sur une étude pesticide. Il y en a 15 qui meurent pour une raison inconnue. Ils ne font pas partie de l'étude. Donc, en fait, c'est une supercherie totale aujourd'hui, les études d'impact et de toxicité des pesticides.
1: Sans parler des effets cocktails, évidemment, de tout ce qu'on retrouve, puisqu'il y a d'autres choses qu'on trouve, et c'est parfois ça le plus dangereux.
0: Voilà, donc la région de La Rochelle en est l'illustration, hein, avec beaucoup de cancers pédiatriques entre autres, des nappes archipolluées, pour lesquelles les autorités avaient voulu faire par exemple du maraîchage biologique, et eh bien c'est même pas possible étant donné la toxicité de l'eau dont ils auraient besoin. Dans le Gers, je vous donne un exemple, les eaux du Gers sont très contaminées pour l'eau potable au PFAS issu du TFA, qui est un PFAS agricole. Et pour l'instant, ce n'est pas réglementaire puisque ce sera que l'année prochaine. Donc les gens boivent de l'eau qui, pour les femmes enceintes ou pour les enfants, n'est pas conseillée, mais on ne le dit pas. Simplement parce que on attend que ça devienne obligatoire de le dire, donc c'est de la pure inconscience. Et donc je continue à dire que les politiques ne veulent pas du bien à la santé, particulièrement celle de nos enfants.
1: Quels sont vos rapports avec les scientifiques? Vous êtes dans le même bateau finalement. Vous avez cette impression que les pouvoirs publics n'écoutent même plus les scientifiques indépendants?
0: Alors l'année dernière, nous avions fait un séminaire sur l'eau potable et la santé, précisément, et nous avons fait venir un certain nombre de scientifiques qui parlent à l'unisson sur l'état critique, notamment sur les pollutions de l'eau dans lesquelles nous nous trouvons. Et donc, clairement, aujourd'hui, il y a une forme de dissociation entre la conscience scientifique, la connaissance scientifique et le monde politique. Et donc aujourd'hui, nos députés et nos sénateurs en sont l'illustration totale, le déni total des impacts qui sont pourtant connus depuis très longtemps. La même chose pour le réchauffement climatique, puisque le réchauffement climatique, il a été annoncé il y a plus de 40 ans. Et puis aujourd'hui, on est encore là. Et moi-même, je suis confrontée à des élus qui disent oh, peut-être ça va pas, ça va peut-être changer, mais bien sûr que non. Intellectuellement, il n'y a pas de goût pour creuser les éléments scientifiques. Il n'y a pas de partage. Donc nous, on essaye de se rapprocher du monde scientifique. C'est ce qu'on fait. On voit bien que c'est compliqué pour eux, hein. Faut pas oublier que les budgets de la science, de la recherche sont vraiment coupés de manière très importante. Et donc, on se moque de l'Amérique, mais en fait, on n'est pas très loin quand même par rapport à ce déni de la science, notamment en ce qui concerne l'environnement, la santé et cette santé globale, en fait.
1: Bon, tout ça est bien noir, mais si l'Argentin, est-ce qu'il y a de l'espoir?
0: Alors, bon, bah, j'ai 60 ans et en fait, moi, ce que je vois, c'est qu'il y a des nouvelles générations qui arrivent et qui ont une prise de conscience que nos élus n'ont pas. Et donc, elles le manifestent de manière différente. Et ça, c'est un espoir. On pourrait espérer aussi qu'arrêter de détruire conduirait petit à petit à une résilience des milieux, ce qui est possible. On assiste parfois, y compris dans des milieux très dégradés, si on arrête d'y déverser des choses toxiques ou d'arrête d'intervenir, eh bien, il y a une résilience qui se crée. Toute nature est bonne, il n'y a pas de nature invasive ou pas. Bien sûr, il existe des espèces invasives, mais ce qui est important, c'est la vie qui prospère. Et ce que nous, on pourrait espérer, en fait, c'est que la fracture sur une partie des gens entre la nature et le monde urbain se réduise. Parce qu'il y a aussi beaucoup de choses qui sont de décisions délétères qui sont aussi prises par méconnaissance des milieux, par méconnaissance, voire n'avoir jamais mis les pieds dans des milieux naturels absolument magnifiques. Et nous constatons en campagne effectivement que les vacanciers qui viennent souvent, même des fois, font des atteintes, mais juste par méconnaissance. Et donc pour moi, il y aurait un enjeu très très important
1: D'éducation à la nature.
0: d'éducation à la nature, à ouvrir les gens vers une nature qui est bénéfique pour la santé d'ailleurs. Il faut créer une rupture dans nos fonctionnements. Il y a toujours beaucoup de résistance au changement. Mais en tout cas, l'hyperconsommation, l'hyperartificialisation nous éloigne trop de cette nature.
1: Et l'artificialisation des cerveaux qui va avec.
0: Voilà. Et donc, après, c'est difficile de faire comprendre aux gens quels sont les enjeux de la conserver, de la préserver. Enfin, sans nature, sans pollinisation, c'est l'alimentation qui cesse. Donc, il y a une pédagogie à faire et surtout à considérer que cette nature n'est pas l'adversité, mais bien une nature qui nous soutient, nous, dans tous nos moyens d'existence.
1: Merci Cécile Argentin. On rappelle, donc France Nature Environnement, si les gens veulent participer, c'est une association qui accueille des bénévoles, n'hésitez pas. Et évidemment, si vous êtes juriste, vous êtes les bienvenus, c'est ça le message ?
0: Oui, oui, en fait, tous les bénévoles sont les bienvenus. On fait aussi beaucoup d'informations avec des scientifiques, notamment des séminaires. On rédige aussi beaucoup de choses. On est aussi présent dans beaucoup de commissions et là, on manque de recrues aussi. C'est des réunions où on porte à connaissance notre plaidoyer, si on peut dire. Et c'est important de le faire en tant qu'association de protection de nature et environnement, car on est souvent un peu seul à porter ce discours-là dans des commissions où il y a 50% d'élus et 30% des services de l'État.
1: Agir pour l'environnement, chers auditeurs, c'est agir pour notre futur à tous, c'est un futur vivable. Bonne semaine, au revoir.
0: Merci beaucoup d'avoir pris le temps avec moi d'échanger, je vous remercie beaucoup.
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0: 10h.
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9: Depuis plusieurs années, je voyage avec mon micro et je donne la parole aux gens que je trouve inspirants, aux gens que je trouve beaux, aux gens qui incarnent le mouvement, le voyage. L'émission s'appelle donc Regarde ailleurs. Et dans cette émission, c'est Étienne et Émilie Druon que je rencontre au festival Le Grand Bivouac. Donc Étienne et Émilie, depuis plusieurs années, Étienne et Émilie explore l'Amazonie, la forêt amazonienne, un lieu où se mélangent paradis et enfer, expériences terrifiantes et parfois moments de grâce. Rencontre avec ce couple d'artistes qui voyagent très souvent en famille. À tous les deux, bonjour. Donc la Guyane depuis le début, Guyane Forever. Donc là on est sur un festival, le festival du Grand Bivouac à Albertville, sur lequel on retrouve des voyageurs, des écrivains, des réalisateurs, des dessinateurs, plein de gens, de belles rencontres à faire. L'émission s'appelle Regarde ailleurs, donc l'idée c'est de vraiment donner la parole aux gens que je rencontre sur mon itinéraire. Cette notion de regard d'ailleurs, élargir sa vision sur soi et sur le monde à travers des expériences vécues par des voyageurs. Donc avec moi, Émilie et Étienne, on s'est croisés l'année dernière, on était côte à côte dans une session dédicace, on s'est retrouvés sur un festival Nomade, le Nomade Festival de Paris, de Cergy Pontoise. Et là, dans une grande salle, j'ai vu ce que tu faisais pour de vrai. Avant, j'avais pas pris le temps. En festival, t'es souvent là, à gauche, à droite, par Mons et par Vaux. Et j'ai vu un personnage qui aime voyager, qui voyage en famille, avec ses enfants. On en parlera peut-être un peu plus tard dans l'émission, mais on va d'abord s'intéresser à tout l'itinéraire. Donc qui c'est qui veut prendre la parole pour m'expliquer comment le voyage est entré dans vos vies? D'où vient cette envie d'ailleurs? Est-ce que c'est quelque chose qui a été transmis par tes parents, ou est-ce que c'est toi qui, très jeune, a voulu te libérer des codes sociaux ici en France? Donc reviens sur l'origine de Étienne qui choisit de prendre la route.
5: Non, alors je pense que moi j'ai toujours, depuis gamin, aussi loin que je m'en souvienne, mais vraiment mes tout premiers souvenirs d'enfance, j'avais déjà une fascination pour les animaux en général et pour les forêts tropicales. Et l'Amazonie, c'est vraiment quelque chose qui est arrivé dès la petite enfance. Je ne sais pas par quel biais. Le fait d'être natif du Nord, d'avoir passé mon enfance dans l'Artois, sur l'ancienne ligne de front de 14-18, quelque chose qui est complètement dévasté, monoculture, il n'y a pas d'arbres, il n'y a pas de cours d'eau, pas pollué, il n'y a pas de vie, quoi, il n'y a pas de biodiversité. Et je pense que ça m'a énormément frustré. Et dès qu'on partait, j'étais déjà ailleurs, à 30 km de chez moi. Fallait pas aller loin pour que je parte en voyage. Et je pense que le fait d'avoir très mal vécu mon lieu de naissance et mon lieu d'enfance, eh ben j'ai eu qu'une envie très tôt, c'est de partir loin, et puis d'avoir finalement l'opposé de ce que m'offrait ma région d'origine. Donc l'Amazonie, ouais, c'est vraiment arrivé. Je me souviens que à 6 ans, je regardais les Cousteaux. J'étais fasciné par l'épopée de Cousteau en Amazonie. Et dès que j'ai commencé à avoir un peu d'argent de poche, j'ai économisé pour payer mon billet d'avion pour l'Amazonie.
9: Quand tu es parti la première fois, tu savais déjà que tu allais dessiner? C'est quelque chose qui t'accompagne depuis toujours?
5: Ouais. Dessiner, c'est s'occuper, quoi. C'est réfléchir sur un bout de. C'est laisser une trace. Parce que tu peux penser à un truc, mais si tu l'as pas matérialisé sur un bout de papier ou quelque chose ou enregistré, c'est fini, demain tu l'as oublié. Donc en fait le carnet de voyage c'était déjà un moyen de pas oublier, de me renseigner, d'avoir des infos mises en page et que tu as envie d'aller voir en fait. Puis c'est entre guillemets là. Ça peut être un album de vacances entre guillemets, mais ça peut être aussi quelque chose que tu donnes aux autres en rentrant, que tu leur dis bah voilà, c'est comme ci, c'est comme ça. C'est un excellent outil pédagogique, c'est aussi un moyen de créer du lien avec les gens que tu rencontres. C'est, comme je suis pas du tout polyglotte, c'est aussi un moyen de communiquer. En fait, c'est un gros fourre-tout, carnet de voyage. Et ce qui est bien dans le carnet de voyage, c'est que toutes les notes, mes carnets me servent d'une année à l'autre. C'est-à-dire que je vais prendre mon carnet, j'ai un carnet qui me sert pour tous les voyages, j'arrache les pages, j'en remets, je fais ce que je veux avec. Et dedans, je vais avoir plein d'infos sur les dialectes, par exemple, les dialectes que tu trouves pas, où tu n'as pas de traducteur pour ça.
9: C'est aussi un vrai moyen de partage et de transmission, et il y a un public pour ça. Hein. En France, il y a plein de gens qui suivent ton travail.
5: La France, c'est un cocorico quand même. On est au monde, on est les premiers à vraiment avoir mis l'accent sur le carnet de voyage. Ça a commencé par le rendez-vous du carnet de voyage à Clermont-Ferrand et qui a été précurseur de tout un tas de salons et on est finalement imité par les pays voisins. Hein. On a Di Maggio en Italie. Là récemment, j'ai participé au premier salon du carnet de voyage en Suisse. Donc en fait, de Clermont, il y a toute une émulation qui s'est créée et la France a vraiment une spécialité du carnet de voyage. Et finalement, c'est un art. C'est pas nouveau le carnet de voyage. C'est le premier langage des explorateurs.
9: Bien avant la photographie.
5: Les hommes préhistoriques qui partaient en campagne de chasse, ils rentraient pas tous les soirs chez un. Donc ils gravaient leur campagne de chasse sur les os du gibier qu'ils avaient tué. Donc ils gravaient comme ça les scènes de chasse. Donc c'était une première forme de carnet de voyage. Et on a retrouvé cette gravure à l'os sur les campagnes des baleiniers. Les chasseurs de baleines qui, en fait, il y a énormément de temps mort. Donc ils gravaient, c'est ce qu'on appelle le scrimshaw. Donc finalement, c'est vraiment très très très ancien comme art, c'est l'art du voyage en fait. Les naturalistes, les gravures de Buffon, il n'y avait pas la photo, donc il fallait communiquer autrement, il fallait occuper aussi son temps libre autrement.
9: Cette envie, comme tu disais, de tout temps, l'homme a voulu laisser sa trace.
5: Ouais, parce que les gens meurent, mais les œuvres restent en général, un peu plus longtemps en tout cas. Hein.
9: Émilie, je vais m'intéresser à toi. Comment ça se passe de voyager avec quelqu'un qui dessine? Parce que ça prend du temps. Il y a cette notion de se poser quelque part et de commencer à dessiner. Qu'est-ce que tu fais pendant ce temps? Comment c'est de voyager avec un carnetiste?
0: Alors moi, j'aime prendre mon temps. Alors après, on a une formation tous les deux. On s'est rencontrés aux Beaux-Arts. Donc voilà, c'est pas, je ne suis pas étrangère à ce qu'il fait. Après, moi, je l'occupe en écrivant. Voilà. Et puis, je pense que je suis quelqu'un de très contemplatif. Donc, c'est vraiment des moments où on se retrouve et observer la beauté du monde. De toute façon, ça fait partie de ce que je suis. Et puis, comme ensuite, passer le temps où on n'était que tous les deux, il y a eu l'arrivée des enfants, évidemment. Après, ils prennent du temps aussi, mais en même temps, ils dessinent, on crée ensemble. Donc d'une aventure à deux, on est passé à quatre. Et comme on est relativement créatifs tous, on se retrouve, on se laisse. Mais on est, je pense, tous très contemplatifs, donc on se nourrit. Voilà.

0: voyager, en fait, c'est... énorme. c'est vraiment aller à la rencontre, en fait. C'est sortir de son quotidien. Et encore, on peut voyager en faisant quelques pas en dehors de chez... En fait, c'est une manière de regarder le monde, c'est tout. Et après, pour celui qui a envie d'en faire œuvre, voilà, après, c'est une manière de... Ça permet de raconter le monde, quoi. Voilà, donc c'est juste aller à la rencontre, voilà.
1: Ouais, le voyage, c'est de l'humilité. Tu redescends, je pense qu'on se rend pas bien compte de... Je reviens sur une phrase que j'ai entendue, c'était les Français vivent au paradis, mais ils ont l'impression qu'ils sont en enfer.
2: Sylvain Tesson.
1: Voilà.
2: Et France est un paradis peuplé de gens qui se croient en enfer.
1: Voilà, plus près. Bah elle est, moi, je trouve qu'elle est pleine de bon sens, parce que voyager, ça te permet de voir effectivement tout ce qu'on bénéficie. Ça permet d'être moins râleur. Ça remet les choses en place. Moi, chaque voyage, pour moi, c'est une grosse dose d'humilité que je reprends. Et ça me fait du bien quand je rentre dans mon quotidien. J'ai eu une culture du recyclage, de l'anti-gaspi, probablement aussi grâce au voyage. Ça change mon regard. C'est de la tolérance. C'est tu vois les choses différemment. T'es capable d'adopter tous les points de vue, en fait. Ça apprend vraiment la tolérance, en fait. Moi, ça m'a vraiment enrichi là-dessus.
2: Cette manière de revoir son système de pensée, son système de croyance, et de se rendre compte que finalement la vérité, elle est multiple, et sa vérité à soi ne fonctionne pas forcément dans un système de pensée autre que le nôtre. On parlait de voyage, donc vous avez commencé à voyager à deux, maintenant à quatre. Qu'est-ce que ça change de voyager en famille? Quelle différence est-ce que tu as vue, et comment est-ce que vous vous organisez? Parce qu'il y a quand même ici un métier en France, il y a une année scolaire ici en France, donc vous retournez chaque année?
0: Pour commencer, c'est intéressant, ça nous a permis, alors Étienne est très fort pour ça, je l'admire, on voyage toujours à l'économie, voilà, tout est empilé, tout est parfaitement calibré, donc comment est-ce qu'on met sa maison sur le dos? Donc ça, c'est génial, ça change aussi son système de pensée. Ensuite, ça permet...
3: Il est en train de dire que je sais bien ranger mes affaires.
0: non, il sait bien faire des bagages, parce que sinon il s'étale, mais c'est génial. Donc non, mais on revoit notre manière de fonctionner, donc quand tu dois avoir ta petite maison sur le dos et qui plus est assurer la sécurité de tes enfants, mais finalement nos enfants ils n'ont pas besoin de grand chose, donc c'est chouette. Et ensuite, après on a fait le choix d'être enseignants tous les deux, donc en art, donc c'est bien, ça permettait de... c'est un choix qu'on a fait parce que on aime transmettre, je crois, d'abord, et puis on avait besoin d'un rythme qui nous permettait de travailler autrement quand il y a plus court, donc on a un petit peu de temps, et donc c'est sûr qu'avec l'arrivée des enfants, les grandes vacances prennent tout leur sens, donc ça nous a permis de garder ce rythme de voyage qu'on n'aurait peut-être pas pu garder effectivement si on avait eu d'autres métiers. Je dis pas que c'est pas un métier chronophage, ça l'est, mais ça permet de s'organiser, c'est chouette, ça, c'est bien.
2: Mais il n'y a pas cette envie des enfants de rester ici en été pour profiter des copains?
0: Eh ben non, Et alors, il y a une année où notre fille a eu un petit coup de mou, c'est bien tombé, c'était l'année du Covid où on n'a pas pu partir, où là elle commençait à dire j'ai envie de voir autre chose, j'ai envie de faire autre chose, donc on a dit pourquoi pas. Puis il y a eu le Covid, donc on est resté, c'est le premier été où on est resté. Et finalement l'année suivante, on a eu le petit message qu'on attendait, c'est faut qu'on parte. Donc eux, en fait, ça y est, ils ont besoin aussi de cette parenthèse là, et finalement ça fait partie de notre vie, en fait. Voilà.
2: Étienne, Émilie, avant de parler de cette fameuse destination qu'est la Guyane, d'entendre quelques-unes des croustillantes anecdotes que j'ai pu lire dans certains des interviews, une question me brûle les lèvres, mais pourquoi toujours retourner là-bas alors qu'on vit sur une planète diverse et variée?
1: Alors, je suis pas du tout quelqu'un de superficiel. Et en fait, j'aime bien approfondir. Et ça, c'est super important. La Guyane, de toute façon, c'était un rêve de gamin déjà. Donc ça a été une vocation. Donc du coup, pourquoi je suis allé ailleurs. Hein. J'ai fait plein d'autres pays. Mon premier voyage intercontinental, ça a été le Canada d'ailleurs. À mon grand regret d'ailleurs, parce que je voulais partir en Guyane, et puis en fait j'ai fait partie d'une sélection pour un championnat du monde en kayak, et mon premier voyage sur le continent américain, ça aurait été au Canada. Mais et puis, la Guyane, c'est une porte d'entrée, parce que de la Guyane tu peux aller au Brésil, tu peux aller au Suriname, tu peux aller au Guyana, qui sont deux pays que personne ne connaît, qui ont la densité la plus faible au monde et qui sont extraordinaires. C'est vraiment une porte d'entrée. Quand on va en Guyane, on ne reste pas en Guyane. On franchit toujours la frontière pour passer au moins au Suriname ou au moins au Brésil. Et après, on ne s'interdit pas non plus de voyager ailleurs. Hein. Ça m'arrive de partir deux fois dans l'année. Mais il faut que j'ai ma dose de Guyane. C'est vraiment là où je suis le mieux. Et puis j'ai les gens aussi. Je reviens... J'y suis allé pour l'Amazonie, je reviens pour les gens. On a créé des liens qui sont difficiles, qui sont longs, quand on est métro en plus, qui sont longs à établir avec les Hmongs, les anciens réfugiés, les réfugiés du Laos, avec les Amérindiens. Les Amérindiens, c'est encore plus long à faire comme lien. En plus, on n'a jamais été intrusif. On est sur le long terme en fait. On est des marathoniens de la rencontre entre guillemets, parce que on va se rendre, pas les Amérindiens, c'est ça, c'est on va se rendre dans un village, on va rester quelques jours, on va dessiner, on va poser des questions, on va s'intéresser, mais vraiment très discrètement. Et puis voilà. En général, ils nous snobent un petit peu, beaucoup, beaucoup. L'année d'après, on fait pareil, ils nous snobent un petit peu moins. Et puis la troisième année, ils vont se dire, mais on les connaît ceux-là, ils sont déjà venus l'année d'avant. Puis ils dessinent, et puis ils posent des questions, et puis ils nous disent bonjour en Kalina maintenant, tiens, c'est étrange. Et de fil en aiguille, on arrive à percer

0: la partie carnétiste, mais je crois qu'il y a aussi une partie plus aventurière et plus sportive. Hein, tu disais aussi kayak, hein, donc champion du monde de kayak au Canada. Je crois qu'on me disait que tu fais du trail aussi. Enfin voilà, il y a aussi derrière le voyageur, le dessinateur, une sorte d'aventurier.
1: Le physique, il est indispensable parce que ça t'aide quand même à... C'est un climat qui est particulier, t'es pas en assistanat, quand tu pars en forêt, t'as des fois 20 kilos sur le dos. Ma condition physique, elle est ultra importante, hein. C'est même elle qui m'a sauvé une fois. Hein. Donc c'est... moi j'ai besoin de ça, et puis de toute façon tu vis mieux le voyage si t'as la caisse, si tu récupères bien, si tu fais une journée fatigante, quand t'as le trajet en avion, etc., tu rentres, moi je vais être d'attaque tout de suite, j'ai pas de temps à perdre. Et puis si je passe une journée un peu crevante, je vais pas devoir la comater le lendemain parce que j'ai pas la caisse physiquement. Donc non, moi c'est pas des vacances reposantes du tout, voyager. Hein. Je rentre lessivé, je rentre complètement à plat, avec je sais pas combien de kilos en moins. Mais waouh, ça m'a redonné une impulsion pour plein d'autres choses. Et puis 3-4 semaines de voyage, ça me donne 11 mois d'inspiration dans mon travail.
0: Donc c'est vrai que voyager, c'est pas forcément prendre des vacances, c'est souvent une mise à l'épreuve. Tu disais la condition physique est importante et t'as sauvé la vie. Une histoire que tu as beaucoup racontée, que je vais pas te demander de raconter, c'est Émilie qui va la raconter pour changer. Voilà. Parce que j'imagine que toi t'es bien rodée, je sais pas si Émilie est rodée pareil.
2: Si.
0: Alors quelle est donc cette histoire ?
3: Eh bien, nous étions partis un été. C'était le dernier voyage qu'on avait prévu de faire. Donc, notre fille était toute petite. On n'avait pas encore le deuxième. Et on s'était dit, bon, allez, dernier voyage tous les deux avant d'emmener la poulette. Bon. Nous sommes arrivés à Cacao, donc notre point de chute, là où sont nos amis Bruno et Tia. Donc, c'était le premier soir. Tout allait très bien. Le village était paisible. On devait aller voir une séance en plein air de cinéma. Donc, première soirée tranquille. La bobine du film a cassé, donc nous sommes rentrés manger, et puis bon, moi j'ai retrouvé mon ami Tia, donc on discutait, on papotait, moi j'adore la Guyane pour ça, hein, c'est plein d'amis et de la bonne nourriture. Et puis Étienne, bah, à l'appel de la forêt, première soirée, donc il s'est dit, allez, je vais faire mon petit tour en forêt tout seul. On lui a dit va. Et il n'était pas tard, donc il est parti plus tôt que prévu. Et puis, ben, en fait, sur un sentier qu'on connaît très très bien, il a eu le malheur de croiser un chasseur revenant en bredouille. Problématique de chasseur, voilà, il a confondu la lampe frontale avec l'œil d'un jaguar. Enfin, après, c'est ce qu'il nous a raconté. Et puis, en fait, bon, il lui a tiré dessus. Donc il a pris une balle dans la mâchoire et voilà, et donc en fait
0: donc en pleine forêt, dans un milieu particulièrement hostile, Étienne avec sa frontale se fait passer pour un jaguar, en tout cas aux yeux d'un certain chasseur qui lui tire dessus.
3: Voilà, oui, alors pas exactement là, je pense que c'est techniquement Étienne qui va prendre le relais sur l'impact de la balle, parce que sinon je vais dire des bêtises. Et en fait c'est un miracle, puisque rien que le choc aurait dû le tuer, enfin la trajectoire de la balle, enfin le chirurgien, ensuite il a été très très vite pris en charge par le chasseur qui a complètement assumé, qui l'a apporté à la gendarmerie, les pompiers, l'ambulancier, l'arrivée à l'hôpital de Cayenne et le diagnostic. Et je me souviens donc du chirurgien, le docteur Reynaud, qui est venu me voir, qui a soupiré un grand coup en me disant, bon, c'est un miracle. Et là, il m'a expliqué que la balle était passée comme ci, comme ça, qu'elle avait fumé les vertèbres, qu'elle était passée entre l'artère machin, l'artère bidule, enfin bon, bref, et qu'il était en vie et que c'était un miracle. Et puis ensuite, il est parti au bloc. Donc voilà, donc c'est une histoire bien étrange, parce qu'il y a tout un parcours autour du jaguar. Étienne avait déjà croisé un jaguar l'année d'avant, enfin bref, il y a tout un mythe qu'on a créé autour de tout ça. Mais la leçon est que il n'est pas mort et que sa vie est un miracle. D'ailleurs, quand il a croisé beaucoup plus tard un médecin, mince, je vais avoir un trou de mémoire, un traumatisme par rapport à son traumatisme balistique, il lui a dit un légiste.

0: médecin légiste, voilà, qui officiellement ne voit que des gens morts. Il lui a dit la question n'est pas de savoir pourquoi
1: non,
0: vous...
1: Non, il a dit vous êtes le premier trauma balistique facial que je vois vivant.
0: Voilà, et la question était de savoir, c'est pas pourquoi il est vivant, mais pourquoi...
1: Dans 5 ans, je suis à la retraite.
0: et donc, c'est, la question est de savoir, c'est pas pourquoi vous êtes vivant, mais pourquoi vous n'êtes pas mort. Bon, bref.
2: Qu'est-ce que c'est d'être miraculé ?
1: Ouais, tu t'en rends pas compte, en fait. Parce que t'es toujours vivant, donc finalement, t'es... ouais, bon. Non, franchement, je m'en rends pas compte.
2: Et l'impact d'une balle, qu'est-ce qui te reste ? C'est quand même un moment fort dans une vie de se prendre une balle dans la tête.
1: Ouais, surtout que tu restes conscient. Je suis jamais tombé dans les pommes, j'ai jamais eu de coma. Donc ça c'est un petit truc un petit peu incompréhensible. Ouais. Mais en plus, alors je l'ai pas pris dans la mâchoire, je l'ai pris en pleine face. Hein. Je l'ai pris.
0: Oui, c'est après.
1: C'est en fait la mâchoire a servi de déflecteur. Voilà. Et c'est ce que me disait ma dentiste. La mâchoire c'est l'os le plus solide du corps humain. Et en plus, il est incurvé, donc il a fait déflecteur. Et la balle est allée finir sa course dans la cervicale, en fait. Donc je l'ai toujours dans la cervicale. Et voilà, donc ça fait déflecteur. Bon, elle est complètement fracasse, mais elle a fait un bon. Elle a fait le job. Mais après, le miracle, moi je l'ai plus quand je discute avec les médecins. Parce que je suis toujours étonné de voir des médecins étonnés. Et quand tu vois le corps médical, donc les spécialistes, les gens qui traitent ça, qui sont toujours un petit peu ébahis par ce qui est arrivé, c'est là que tu comprends que, ah ouais, non, mais quand même. Parce qu'on est tellement formaté de films où tout le monde se fait tirer dessus et tout le monde survit à la fin. Et on se rend pas compte de la puissance d'une arme à feu. Elle est facile à traduire. Hein, là. C'est un autobus dans la gueule. Je me suis pris. J'ai l'impression d'avoir passé la tête un petit peu trop en attendant le bus et boum. La violence, c'est vraiment ça comme violence. Et puis après, les miracles, c'est en fait, moi j'ai la chance de savoir. On se demande tous. Comment on réagirait face à ça? On a tous des pensées un petit peu la peur de la mort. Moi, j'ai la chance de savoir comment je réagis face à ça et finalement de l'avoir accepté, d'avoir un moment accepté de mourir. Et ça, c'est quelque chose qui m'apaise pour plein de choses en fait, d'avoir été capable d'assumer ça. Ouais.
2: Derrière la balle, un fusil, derrière le fusil, un homme. Donc tu te retrouves là, dans cette forêt amazonienne. Un homme te tire dessus, te prend pour un jaguar. Il se rend bien compte que finalement, t'as pas un pelage suffisamment doux pour être réellement un jaguar. Qu'est-ce qui se passe? Comment l'homme réagit après s'être rendu compte qu'il a potentiellement il aurait pu disparaître et te laisser pour mort?
1: Alors sur le coup, je me suis dit, c'est des... Bon, cacao, on est en Guyane, hein. On est à forêt guyanaise. C'est une époque où cacao avait beaucoup de problèmes avec les garimpeiros brésiliens. Et le village s'est vraiment armé. On a vu la bascule en 2 ans. Hein. Donc c'était une période un peu compliquée. Et sur le coup, quand je me fais tirer dessus, je me dis c'est des garimpeiros qui m'ont tiré dessus. Et puis je les entends venir vers moi. Et à un moment, je me suis dit, ils viennent m'achever. Quoi. Et j'entends parler Hmong. Et là, tout est allé mieux. J'ai complètement été rassuré parce que je savais que les Hmong assument. Ils assument ce qu'ils font. Et c'est ce qui s'est passé, puisque le Hmong qui m'a tiré dessus m'a chargé sur le dos. Il m'a ramené à la gendarmerie. Et il a tout assumé.
2: Est-ce qu'on arrive à accepter, à pardonner? Parce que donc là, il s'est rendu compte de son erreur. Il a essayé de prendre soin de toi. Donc c'est quand même lui qui t'a tiré une balle. Est-ce qu'on arrive, avec le temps, à garder un lien et à pardonner ou accepter ce qui s'est passé?
1: Je n'en ai jamais voulu parce que il a assumé tout de suite. Il aurait pu me laisser crever en forêt. En plus de ça, il balance au gendarme qui m'a tiré dessus en pensant que j'étais un jaguar, alors que le jaguar, c'est quand même un animal protégé en Guyane. Donc, en fait, il est complètement une honnêteté. Et puis, en fait, il m'a considéré pas comme un, il m'a pas fait, il m'a pas laissé crever comme un chien. Il m'a vraiment considéré comme un, comme l'humain. Voilà. Et en fait, j'en ai jamais voulu du coup. J'ai jamais porté plainte. J'en ai jamais voulu et je sentais aussi que c'était vital pour ma convalescence, ma reconstruction, de pas la faire dans l'aigreur et la colère, mais et waouh, qu'est-ce que ça, ça a été dans cet accident, ça a été une décision primordiale. Si j'étais dans l'aigreur, le fait de lui en vouloir, si j'avais pas pardonné tout de suite, j'étais dans. Il fallait que je le déteste, il fallait que je lui en veuille, il fallait que je sais pas, que je lui pique son pognon, que je lui détruise. Non, moi je voulais pas de ce système-là. Et le fait d'avoir pardonné, bah, ça m'a permis d'être bien, d'être capable de le faire. C'est dans ce genre de situation, ça m'a rassuré sur mon humanité aussi.

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0: Il est 13h.
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John Pitt, BPM El Tempo, production, parce que, R-O-U-E-N, baby, yeah.

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0: 15h.
1: Il est 15h.
2: 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Un documentaire sonore, francophone, indépendant.
3: Ces affaires-là, c'est un peu comme des territoires inexplorés. Il y a cet espace sombre et plus humain, on se sent, et moins démuni face à la mort inéluctable. On ne comprend pas grand-chose au monde dans lequel on vit, honnêtement. On écoute les nouvelles, mais qu'est-ce qu'on maîtrise au fond ? Et ça, peut-être, ce sont quelques espaces sur lesquels on peut, à un moment donné, avoir le sentiment d'exercer une certaine maîtrise. À force de promener des torches comme ça et de poser de l'éclairage, de la lumière là où il n'y en avait pas avant, peut-être que j'ai l'illusion de maîtriser les choses. Moi, j'essaie, je suis face à un casse-tête. Je pense que Jacques Sals, dans cette affaire-là, a joué un rôle. C'est mon intime conviction, je ne peux pas l'adosser à une découverte précise ou à des faits vraiment précis, mais c'est un ensemble de choses, un sentiment.
2: Stéphane Troplin, comment va se terminer cette enquête ?
3: Je pense qu'elle ne va jamais se terminer. Se terminera forcément avec moi, un jour ou l'autre.
2: Est-ce que vous vous engagez déjà dans une cause que vous considérez comme perdue ?
3: Je pense que si je la considérais vraiment comme perdue, je laisserais tomber. Apporter de la lumière dans cette affaire ancienne dont tout le monde se fout aujourd'hui, j'ai du mal, des fois, vraiment à comprendre pourquoi je continue. C'est... Au fond... Est-ce que j'aimerais vraiment un jour qu'on me dise ce qui s'est réellement passé ce soir-là ? Je me dis parfois que les vérités, elles sont décevantes. Elles sont parfois plus décevantes que la recherche elle-même. Même si comprendre certaines choses, ça me passionne. De tirer un pan de tissu sur quelque chose qui restait à couvert... Ouais, ça c'est quand même quelque chose de... on peut pas décrocher de ça, ça c'est pas possible.
2: L'homme que l'on entend s'appelle Stéphane Troplin. Et il est perdu depuis plus de 20 ans dans une affaire criminelle du siècle dernier où tous les personnages ont disparu. Au départ, il s'agissait de défendre un homme, injustement enfermé pendant 41 ans. Cet homme... qui a défrayé la chronique pendant les années yéyé, s'appelle Lucien Léger. Il est accusé d'avoir tué un enfant. Persuadé de son innocence, Stéphane Troplin devra remonter le temps et enchaîner les hypothèses. Dans ce labyrinthe, un homme apparaît. Jacques Sals, Jacques le Gallois, Guy Hermin ou Henri Sals. Héros de la Résistance, il devient au fil des archives psychologue clinicien, décorateur, publicitaire, militant, statisticien, collectionneur d'art ou célèbre graphométricien. C'est cet homme que Lucien Léger accusera pendant 35 ans d'être l'assassin du jeune Luc Taron, victime collatérale d'un conflit entre espions. Sals, lui, ne sera jamais inquiété. Sa respectabilité de grand résistant, d'homme de lettres et de culture, le met hors de tout soupçon. Sauf que... Avec le journaliste Jean-Louis Ivani, l'écrivain Philippe Génada et son indicatrice Watts, ils vont découvrir un parcours totalement incohérent et rivaliser d'inventivité pour donner du sens à cette biographie. Dans ce film noir, les quatre victimes, consentantes, vont se perdre, au risque de basculer dans l'imaginaire. Sals, homme de l'orgueil, homme du défi, de l'intrigue et du secret, ne semble plus exister que pour semer le trouble, égarer, accumuler les titres et entretenir la confusion. Face à l'énigme, ces enquêteurs vont se retrouver face à un miroir et vont devoir dévoiler, par leur hypothèse, leur propre subjectivité, leur sensibilité, leur psyché. Jacques Sals, le réel et l'imaginaire. Un documentaire en deux parties de Jérôme Massella. Première partie, les égarés. Stéphane Troplin, comment toute cette histoire a commencé ?
3: Alors en 2004, j'étais à l'époque administrateur du Monde Libertaire, l'hebdomadaire de la Fédération Anarchiste, suite à un article que le Monde Libertaire avait publié au sujet des prisonniers d'Action Directe. Bon, je recevais régulièrement beaucoup de courriers de différentes personnes, et en l'occurrence, ce prisonnier nous écrit une lettre en attirant notre attention sur le cas d'un autre prisonnier, alors qu'il n'était pas du tout politique, lui, détenu à l'époque depuis bientôt 40 ans, Lucien Léger. Alors au départ, le nom de Lucien Léger me dit rien. L'affaire me paraît alors déjà assez délicate, puisqu'il est question de la mort d'un enfant. Alors là, on est très loin d'Action Directe. Et en même temps, quelque autre chose, un autre élément qui me surprend, c'est la constance avec laquelle le condamné a clamé son innocence. La vérité défendue par Lucien Léger est de nature à interpeller, encore une fois, n'importe qui a un esprit un peu tourné vers le romanesque. C'est un peu mon cas, hein, je ne veux pas m'en cacher. Le 26 mai 1964, Luc Taron sort de chez lui après l'école, rue de Naples à Paris, hein, on est dans le 9e arrondissement de Paris. Donc Luc Taron disparaît, à partir de là, il se volatilise. Le lendemain, petit matin, vers 5h, le 27 mai 1964, on va découvrir son cadavre dans la forêt de Verrières-le-Buisson à Igny. Donc on est en banlieue parisienne, on est à une petite trentaine de kilomètres de Paris. Et un message va être apposé sur le pare-brise d'une de chevaux revendiquant la mort de Luc Taron. Les policiers vont communiquer le message à la presse pour éventuellement déclencher des témoignages. On ne sait pas trop pourquoi ils le font, mais en tout cas, ils vont le faire. Et à partir de là, l'affaire va vraiment partir, va devenir vraiment l'enquête criminelle la plus spectaculaire menée en France, où un scripteur va s'emparer de l'ensemble des médias et va mener une danse macabre durant un mois, avant d'être finalement arrêté. Ce sera Lucien Léger. Lucien Léger arrêté en 1964, il fait des aveux complets. Pour expliquer son geste, Lucien Léger va simplement dire qu'il ne sait pas ce qu'il lui a pris. Donc là, tout de suite, effectivement, ça m'intéresse, hein, le fait que ce soit unique. Alors, quand je commence à explorer les archives presse, j'ai eu rapidement un contact avec un abonné du Monde Libertaire qui s'appelle Jean-Louis Ivani.
0: Au départ, moi, la sympathie pour Léger, je dirais que je l'ai eue tout de suite parce que j'ai vu à la télévision, quand j'avais 17 ans, une foule qui voulait lyncher un homme. Il avait deux policiers en tenue pour le protéger. Et il y avait à peu près 1000 personnes pour le lyncher. En 64, je pensais qu'il était quand même... C'était lui l'assassin, comme tout le monde. Mais ça m'avait choqué.
3: Jean-Louis étant un témoin de ces années 60, pour moi, les années 60, c'est de l'histoire, vraiment. Hein. Je lui propose qu'on travaille ensemble sur les archives. Et là, donc, on voit apparaître Jacques Sals. Jacques Sals, il apparaît d'abord par une lettre qu'il adresse à Lucien Léger, alors qu'il est incarcéré. Une lettre un petit peu curieuse. Alors, je ne sais pas si elle est curieuse, parce qu'elle paraît banale, hein, comme ça, on la lit, et puis il s'adresse à un ami, hein, manifestement, et il demande à cet ami en quoi il peut lui être utile, mais surtout, il dit que je ne crois pas que vous soyez coupable, alors que personne ne lui a rien demandé, et que Lucien Léger, à ce moment-là, a avoué devant les enquêteurs, devant le juge d'instruction. Bon, Lucien Léger lui répond. Et là aussi, sa lettre paraît curieuse, comme avec un double niveau. Lucien Léger répond à un ami, et puis il dit comme ça, on s'avance dans le noir, on voit plus rien. À un moment donné, on nous dit, tu as fait ça parce que tu ne peux plus rien dire d'autre, et on devient coupable d'un crime.
2: Jean-Louis Ivani, avec Stéphane Troplin, vous avez donc commencé à écrire Le voleur de crime. Au début de l'enquête, que comprenez-vous de la personnalité de Jacques Salce et de sa place dans la vie de Lucien Léger ?
0: Écoutez, moi je pense que la place de Jacques Salce est importante. Il y a une rencontre. Et la rencontre, c'est celle de deux hommes en 62, c'est-à-dire en plein Trente Glorieuses, c'est-à-dire un an après la fin de la guerre d'Algérie. Sorte de Don Quichotte et Sancho Panza, un homme de 40 ans, diplômé, ancien résistant, ancien déporté. Et en face, si je puis dire, il y a un petit jeune homme de province. La rencontre, elle a lieu grâce à un hebdomadaire, c'est l'Express, le 28 juin 1962. Le courrier des lecteurs de cet Express publie une lettre d'un jeune homme qui raconte sa vie très difficile à Paris, avec ses petits salaires, avec sa femme malade déjà, qui ne peut pratiquement jamais travailler, ou ça ne dure pas longtemps. Ils vivent à l'hôtel, et ils racontent par le menu toutes les dépenses de survie qu'il doit faire sans être complètement à la rue ou en danger. L'Express le publie, et dès le numéro suivant, on a un autre lecteur qui lui réagit à ce courrier. Et lui, il dit, écoutez, moi aussi, je vis à l'hôtel. Et il dit, c'est un fléau, c'est extraordinaire, ce garçon. Vous savez qu'il y a en France 450 000 familles qui sont dans la situation de Lucien Léger, et même souvent bien pire. Je serais heureux que vous fassiez savoir à vos lecteurs, puisque vous avez titré interrogativement la lettre de Lucien Léger, un cas isolé, point d'interrogation, qu'il y a officiellement 450 000 familles, dans ce cas, dans un cas très similaire à Paris. Dans la France entière, cela monte à plusieurs millions, mais ce qui n'intéresse personne, les Français ne prêtent plus attention à cette crasse humaine qui affleure les abords rutilants de leur confort. Je cite, parce que c'est tout Salce. Salce, il est à la fois précis, il donne des chiffres, et en même temps, il a le verbe haut. Dès le mois d'août est créée l'Association pour la défense des travailleurs métropolitains mal logés ou sans logis, avec un président, Lucien Léger, et un trésorier, Jacques Salce. Et ils vont se voir plusieurs fois, et ça va faire un tandem, voire un couple. Ce tandem, il va fonctionner pas très longtemps. Il va fonctionner qu'un an, mais à temps plein.
2: Qu'est-ce que vous apprenez sur Salce pendant votre enquête à deux avec Stéphane Troplin ?
0: On apprend d'abord cette personnalité. Salce, il est à la fois scientifique, il travaille pour la publicité, il est poète, il est écrivain, il est journaliste, et il a trois noms. Il y a Jacques Salce, il y a Guillaumin, et il y a Le Gallois. Le Gallois, c'est celui qui écrit le bouquin
2: Combat pour nos
0: cadavres. C'est l'histoire d'un jeune homme qui se retrouve dans le bagne allemand où un médecin, style Mengele, lui inocule la lèpre. Ça, c'est une multitude de cartes de visite. Vous voyez, c'est ça qui m'a impressionné.
1: Alors donc, pour expliquer cette rencontre nocturne, vers 11h, Lucien Léger va expliquer qu'il a vu un enfant dans le métro qui lui semblait un peu désemparé, qu'il a d'abord voulu lui venir en aide, et qu'il a essayé de le faire revenir chez lui, mais l'enfant voulait plutôt faire une balade en voiture, ce qu'ils vont faire, jusqu'au bois de Verrières, et là, éclipse de conscience, Lucien Léger étrangle Luc Taran. Bon, ça, ce sont les aveux. Il va réitérer à de nombreuses reprises au cours d'une instruction qui va durer un peu plus d'un an. Et au cours de cette instruction, en 1965, Lucien Léger va revenir sur ses aveux et là, va dévoiler une vérité tout à fait différente où il est question d'un tiers, d'abord nommé Henri, ensuite Henri Molinaro, qui a eu des ennuis avec le père de Luc Taran pour une histoire d'argent et que pour faire pression sur Yves Taran, il a enlevé son enfant et... au cours de la soirée, les événements ont mal tourné et Luc Taran est mort accidentellement. Lucien Léger prétend à ce moment-là avoir voulu protéger son ami. Il dit qu'entre eux, il existe une amitié très importante, très forte, pour lui, il était hors de question de le dénoncer, mais qu'aujourd'hui, se dénommer Henri avait la possibilité de le faire sortir, au moins d'apporter de manière anonyme une preuve de son innocence. Il ne l'a pas fait. Lucien Léger, maintenant, reprend un peu les rênes et dévoile ce qui doit, d'après lui, être la vérité.
0: Et ça va aller jusqu'au procès en mai 66, où il y a peu de témoins cités par la défense. Mais il y en a un, et c'est Sals, ancien résistant. C'est-à-dire qu'en plus, il s'exprime très bien. C'est un charmeur. En fait, l'expert le plus intéressant de ce procès, c'est Sals. Alors qu'il y a une ribambelle avant, qui sont des sommités depuis 20 ans, depuis 30 ans. C'est François qui suit le procès, qui parle du très pittoresque M. Sals.
1: Lucien Léger est condamné à perpétuité. Ensuite, passé le procès, Jacques Sals disparaît complètement de la scène. Jacques Sals réapparaît dans les années 70. On a les éléments de courrier de la femme de Lucien Léger, Solange, où elle parle d'abord d'un JS, ensuite Jacques Sals, nommé, comme du meurtrier de Luc Taron. Elle l'aurait vu, ils auraient discuté, il l'aurait reconnu, elle l'aurait imploré de venir en aide à Lucien par n'importe quel moyen, il aurait répondu qu'il n'en était pas question, qu'il fallait qu'elle se tienne tranquille, que sinon il allait lui arriver des ennuis. Plus tard, je tombe sur les courriers de Lucien Léger au moment où sa femme meurt, puisque Solange Léger meurt en janvier 1970. Lucien Léger a présenté la mort de sa femme comme suspect. Il n'a pas dit qu'il s'agissait nécessairement d'un meurtre, j'ai tout envisagé, hein, elle était de santé fragile. À l'époque, c'était en janvier, il faisait froid, la grippe sévissait, c'est possible aussi qu'elle ait été très malade. Je n'exclus rien, y compris la possibilité qu'elle ait été supprimée. Et je tombe donc sur la lettre qu'il va écrire au procureur, où là, il donne pour la première fois le nom de Jacques Sals. Il présente Jacques Sals comme étant le véritable meurtrier, le véritable auteur de la mort de Luc Taron. Il explique que Henri Molinaro et Jacques Sals, donc deux membres du fameux réseau qui avaient... des ennuis avec le père de Luc Taron, en l'occurrence une somme d'argent qui avait été dérobée au réseau, 15 000 francs nouveaux. Donc les deux hommes ont décidé d'enlever son fils. Ils n'avaient pas l'intention de lui faire de mal, mais ils avaient l'intention de faire pression sur le père. Et puis en fait, en cours de chemin, ils ont plutôt décidé de le lâcher dans la campagne. L'enfant s'est mis à crier. Et Jacques Sals, pris de panique, aurait voulu le faire taire et lui aurait plaqué le visage contre la terre sur le bas-côté de la route. Il l'a maintenu trop longtemps, l'enfant ne bougeait plus, Luc Taron était peut-être mort, en tout cas les deux hommes ont paniqué, ils l'ont remis dans la voiture, ils l'ont transporté aux abords d'un bois, pas très loin. Et ils sont repartis ensuite dans la capitale où ils ont retrouvé Lucien Léger pour lui demander un alibi. Cette version-là, on peut la battre en brèche parce qu'elle est évidemment contestable sur plusieurs aspects, en tout cas très largement questionnable. Il n'empêche que de 1970 à 2008, Lucien Léger va maintenir ce rôle joué par Jacques Sals.
4: Et donc il accuse son ancien compagnon d'armes.
0: D'ami, qui est peut-être le meilleur. Et puis pendant un an, ils ont été très amis. Mais... Et il l'accuse. Alors, je sais pas. Moi, je ne crois pas à la version de Lucien.
4: Vous voyez pas Sals tuer un enfant ?
0: Ben non, Sals, c'est pas. Sals, c'est ce qu'il fait quand même. Je sais pas. Je peux pas vous dire. Je j'ai pas de réponse. Je n'y crois pas. C'est surtout la version de Lucien qui me dérange. Quoi. Sals au milieu, qu'est-ce qu'il en a fait ? Sals, il veut la lumière, il veut pas l'ombre, il veut pas être un réseau d'enseignement, il s'en fout. Ou alors, c'est une histoire, mais alors...
1: Le réseau dont parle Lucien Léger, alors lui, il dit que c'était un réseau qui recueillait des renseignements de l'OTAN et que ces renseignements étaient ensuite transmis par différents canaux jusque dans les pays de l'Est, voire jusqu'en Chine. Là, je sens qu'on rigole au fond de la salle. Je trouve moi-même que tout ça est bien rocambolesque. D'abord, Henri Molinaro jusqu'à aujourd'hui. On ne sait pas qui il est, on ne sait pas s'il a existé. Ça reste encore aujourd'hui un personnage de fiction. Jacques Sas, lui, il a le mérite d'exister. Mais lorsqu'il va être mis en cause dans les années 70, il va assez rapidement produire d'abord un alibi en béton pour la nuit du crime. Et ensuite, il va discréditer les affirmations de Lucien Léger en se présentant comme un banal graphologue, graphométricien. Bonjour. Alors, moi, effectivement, j'ai bien envie d'y croire parce que depuis le départ, je me suis inscrit dans une démarche de soutien. Donc moi, j'ai cette faiblesse vis-à-vis de Lucien et j'en suis parfaitement conscient. Hein. Je sais que j'ai tendance à vouloir lui donner absolument du crédit. Néanmoins, bon, je suis pas non plus complètement stupide et je vois bien que cette histoire de réseau, elle n'est pas très très solide. En tout cas, il y a des choses qui sont peu crédibles. Le fonctionnement tel qu'il le décrit, il parle de, ils se réunissent dans un des appartements, il n'y a aucune cloison entre les uns et les autres. Ils se connaissent, ils font une espèce de voyage depuis Paris jusqu'à Budapest, un pays qui est encore derrière le rideau de fer, où les visas sont quand même pas simples à obtenir, où les contrôles sont nombreux, ils sont à trois dans la voiture. Enfin, bref, c'est quand même dur à avaler, hein, tout ça. J'en suis très conscient. Et en même temps, Lucien Léger, quand il parle de Budapest, il parle d'un endroit qui s'appelle la Taverna, où ils sont allés. Ben, la Taverna existe.
5: Moi, je m'aperçois qu'on est en train de recréer comme un décor. Moi, concrètement, j'ai un disque dur qui est vraiment rempli de documents, de photos, de synthèses. Enfin, en tout cas, personnellement, moi, je passe à un autre niveau, c'est-à-dire un niveau que je qualifierais d'un peu obsessionnel. Je pense, je me lève Lucien Léger, je fais ma journée Lucien Léger, Luc Taron, je termine, je pense vraiment qu'à ça, quoi. Parallèlement à ça, on essaie de retrouver les derniers témoins. Parmi ces témoins, évidemment, il y a Jacques Sas. Mais

0: Alors là, je m'aperçois en l'ayant au bout du fil, d'abord je m'adresse à un vieux bonhomme. Je me demande qu'est-ce qui m'a pris d'importuner un vieillard qui avait pas du tout besoin de ça. Enfin bref, je sais pas trop ce que je suis en train de faire là. Et puis évidemment, je me dis bon, faut quand même que tu ailles jusqu'au bout. Donc à un moment donné, je finis par enlever mes pantoufles et je mets mes gros sabots. Et j'aborde le cas Lucien Léger. Mon interlocuteur prend une espèce de voix très désagréable, des accents métalliques. Et très rapidement, il me dit « Mais qui êtes-vous? Où habitez-vous » Ça, je m'en souviendrai toujours. Deux questions. Qui êtes-vous? Où habitez-vous? Je lui donne mon nom, que je lui ai donné au départ. J'ai pas donné de faux nom. Je lui rappelle et je lui donne mon adresse. Il raccroche. Et là, j'ai peur. Je me dis « Qu'est-ce que tu viens de faire ?» Est-ce que tu maîtrises vraiment tout? Ça dure quelques minutes, puis après je me reprends, évidemment. Puis je continue, j'en rencontre à Jean-Louis. Jean-Louis n'est pas très intéressé, je le sens, hein, par Jacques Salles. Ça ne lui parle pas beaucoup, hein, cette histoire. Et moi, je me dis, mais il y a quelque chose, je ne sais pas quoi. Quelque chose au fond de moi me dit, il faut que tu continues à gratter. Et on a eu ensuite une seconde conversation avec lui.
1: Donc là, c'est Jean-Louis Vanni.
0: Voilà, Jean-Louis Vanni prend son téléphone et l'appelle.
2: Alors, je l'appelle parce que je suis un journaliste. Et je dis, mon projet, Lucien Léger, vous accuse d'être le véritable assassin, ou du moins l'un des principaux complices, de l'assassinat du petit Aaron, et qu'il a payé pour vous, et tout ça. Mais c'est un fou, mais c'est un fou. Et puis il commence à me raconter son passé de militant anti-nazi, et tout ça. Bon, d'accord, on continue. Et puis il me dit, si le livre paraît, et que vous faites ces accusations-là, je vous accuserai. Je reçois une lettre, recommandée avec accusé de réception, où il me dit qui va me faire un procès, si jamais il y a ça dans notre livre que nous préparons, et si jamais il sort. Et il me donne le nom de son avocat. Je réponds pas. Et puis je dis, tiens, mais c'est quoi cet avocat? Et je vais chercher. Et cet avocat était mort depuis 12 ans. Moi, à mon avis, c'est un génie vieillissant. À ce moment-là. Mais il y a une part de mythomanie aussi, probablement, chez ce genre d'homme, enfin, je veux dire.
3: On peut dire que Salles et Lucien se sont bien trouvés, en quelque sorte.
2: Ah, mais moi, je pense qu'ils se sont bien trouvés. Et je me demande même si le fait de Lucien d'accuser Salles n'est pas une vengeance, quelque part. Une petite vengeance, un petit règlement de compte.
0: Lucien Léger sort de prison en 2005. On est même dans le van qui l'emmène depuis la prison jusqu'à son nouveau domicile. C'est la première fois qu'on se voit. C'est un moment un peu curieux. Évidemment, Lucien Léger, sorti de prison, il n'a pas le droit de s'exprimer publiquement sur les faits. Mais à nous, évidemment, entre nous, on discute de ce qu'on veut. Donc Jean-Louis et moi particulièrement, j'ai beaucoup, beaucoup d'attentes sur sa version, sur tout ça. J'ai d'autant plus d'attentes qu'on a retrouvé les traces de Jacques Salles, qui vit encore. Qu'est-ce qu'il compte faire? Bon, au début, il est un peu évasif, il nous dit « non, c'est encore un peu trop tôt ». Bon. Et puis, je reviens à la charge à une ou deux reprises ensuite. Et puis, à la deuxième reprise, je crois que je suis un petit peu plus ferme.
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4: Voyons, Léger, est-ce que vous sentez la position impossible où vous me mettez?
0: Écoute, Lucien, tu vas pas continuer comme ça à observer le silence alors que le dernier des protagonistes est encore vivant, celui que t'accuses. Tu peux pas. On va finir par trouver ça bizarre. On a son numéro, on a son adresse, tu risques rien à le contacter, à avoir cette conversation d'homme à homme avec lui.
4: Voyons, nous sommes face à face tous les deux, il y a un courant de sympathie entre un accusé et son défenseur. Vous avez confiance en moi, je crois, alors je vous en conjure, parlez, sinon ma plaidoirie est impossible, parlez. Et j'ai le bon choix, mettons-nous sur un séant. Nous sommes en plein délire, monsieur le président.
0: Et puis voilà, il s'arrête, il me regarde avec un air un peu grave, il me dit « Tu sais Stéphane, j'ai pas du tout envie d'y retourner. » Alors bon, je le regarde, là je comprends ce qu'il veut me dire, en fait, sous la conditionnelle, il suffirait

0: qu'ils prennent contact avec Sals et que Sals le signale au procureur et au juge des libertés, Lucien retourne immédiatement en prison. Bon là, je me sens un peu bête avec ma question, parce que je me dis, oui, c'est vrai que c'est lui qui prend les risques et pas moi. Moi, j'ai aucun risque là-dedans, à part celui de vouloir... C'est pas un risque, c'est juste mon petit fantasme d'avancer, de découvrir peut-être la vérité, de jouer un rôle, finalement. De ma part, je pense un petit peu de narcissisme aussi.
1: Léger, je vous adjure de parler en Lucien Léger et pas au nom d'un personnage extraordinaire que vous pourriez construire encore. Je vous en conjure, parlez, sinon ma plaidoirie est impossible.
2: Mais attendez, vous défendez un homme qui ne se défend pas?
3: Bah, qui reste dans sa mythologie, dans son mythe. Oui, mais il nous aide pas, quoi.
2: Mais ça vous a pas rendu fou?
3: Ça nous a pas empêché de faire le bouquin, c'est tout. Ouais. Mais non, on n'a pas réussi. Il commençait un truc, on avait le magnéto, et puis il parlait d'autre chose, et puis... Mais qu'est-ce qu'il pouvait dire? Soit c'est moi l'assassin, non. Et est-ce qu'il avait aussi pas un peu honte de sa version, et qu'il avait peut-être pas envie, par sympathie pour nous, de la remettre, quoi. J'extrapole, là. C'est pas que je veux me décharger de quoi que ce soit, mais je pense qu'on a fait le plus ce qu'on pouvait faire, Stéphane et moi.
2: Et vous vous êtes pas engueulé en disant, mais dis-nous, il faut que tu nous dises, on a passé des années...
3: Non, enfin, on s'est un peu moqué, mais on n'a pas été jusqu'à l'engueuler. C'est vrai. Mais il est mort quand même assez rapidement.
4: 3 ans.
3: 3 ans, quand même. C'est beaucoup 3 ans, c'est vrai.
1: Le président à son tour s'adresse à Léger. Est-ce que vous avez pensé à ce petit Luc dont vous parlez dans vos lettres? Ce petit Luc qui devait ressembler au petit Lucien Léger que vous deviez être à l'âge de 11 ans. Lui aussi, le petit Luc, il attend que vous parliez. Silence. Mais même si c'est vous le coupable, Léger, parlez. Silence.
0: Lucien Léger, on va se voir régulièrement, donc entre 2005 et 2008. Et en 2008, j'ai un coup de fil. Une journaliste de l'AFP qui me demande des informations sur la disparition de Lucien Léger. Je comprends que son corps a été trouvé chez lui... et qu'il était mort depuis maintenant une quinzaine de jours. Voilà, donc il y a un monde qui s'écroule, puisque nous, Jean-Louis et moi, on est engagés à fond dans la rédaction de notre bouquin. On a un coup, ça porte pas un coup d'arrêt, mais on réfléchit avec Jean-Louis à la poursuite ou pas, puis on décide de poursuivre. J'ai appris la mort de Jacques Sals en 2010. 2 ans après Lucien, c'est pas que c'est curieux, c'est la vie. Jacques Sals a vécu sa vie, et quoi qu'il ait fait, ça n'intéresse que des gens comme moi et Jean-Louis éventuellement. Donc notre bouquin, il paraît en 2012, et c'est un livre qui est un livre finalement très frustrant pour le lecteur, parce que à la fin du livre, on n'est pas parvenu à démêler les fils de cette histoire inextricable. On a réussi à discréditer l'accusation portée contre Lucien Léger et ce qui l'a mené en prison pendant 41 ans. On peut dire aujourd'hui, nous en tout cas on l'affirme, Jean-Louis et moi, que Lucien Léger n'est pas coupable. En revanche, on ne pourra jamais dire que Lucien Léger est complètement innocent.
2: Et alors donc, votre position commune à Stéphane Troplin et à vous, quand sort le livre, c'est de ne pas trop s'intéresser à Sals, qui est plutôt une mauvaise piste pour trouver l'assassin.
3: C'est une mauvaise piste pour trouver l'assassin, mais par contre, Sals, c'est un personnage de roman. C'est, comme vous dites, qui aspire à tout ce qui bouge dans cette société. Dieu sait si ça bouge à l'époque. L'occupation, la résistance, les camps de concentration, les retours, la guerre d'Algérie, les guerres d'indépendance, la décolonisation, la France qui s'ennuie, comme dirait Yanson Ponté 2 ans avant l'affaire, dans le monde. Voilà, c'est les Trente Glorieuses. Et le personnage, nous sommes un peu restés aussi sur notre faim quand même par rapport à Sals.
0: Jacques Sals est un simple graphologue, ancien résistant, français, en Allemagne. On ne peut pas vraiment en dire plus. Hein. On donne la version de Lucien Léger. On évoque cette correspondance un peu curieuse en prison, ces deux lettres envoyées avec comme, ce qui apparaît comme un langage pas codé, mais avec des sous-entendus, mais c'est tout, hein. On ne va pas beaucoup plus loin que ça. Donc notre livre, il est publié en janvier 2012. En septembre 2012, j'ai quitté Paris. C'est terminé. J'ai tourné cette page et je passe à autre chose. Donc je passe véritablement à autre chose.

0: Philippe Génadin, en 2017, vous sortez La Serpe. Comment avez-vous choisi de consacrer votre livre suivant sur Lucien Léger ?
1: Alors en fait, à chaque fois que je termine un livre, je sais pas que je cherche un sujet, mais j'ai l'esprit, disons, qui s'ouvre plus. Mais là, c'est un hasard, c'est tout à fait par hasard. J'avais une émission sur France Inter qui devait, où je devais rencontrer Henri Leclerc, un avocat très célèbre, un ancien avocat. Il venait de sortir un livre, lui, qui s'appelait La parole et l'action, qui raconte sa vie un peu. Et donc je le lis, c'était très intéressant, passionnant, ce type a fait des choses incroyables dans sa vie. Et puis, dans la lecture, il parle de quelques-unes des grandes affaires de sa vie, et en particulier, il parle de Lucien Léger. Jamais de ma vie j'ai lu ce nom, je ne connais pas cette affaire du petit Luc Taron, je ne connais pas. Il doit y avoir peut-être, je ne sais pas, je vais peut-être dire une bêtise, mais 4-5 pages sur l'affaire Lucien Léger dans son livre. Le soir, j'ai cette rencontre, c'était le soir, et on se retrouve en dehors, après l'émission, tous les deux, en dehors de la maison de la radio, à attendre un taxi. Et je lui dis, ah, il y a une affaire, maître, qui m'a vraiment beaucoup intéressé dans votre livre, c'est Lucien Léger. Et la réponse d'Henri Leclerc est très curieuse. Il me dit, non, le type était fou, ça doit être lui, il était à moitié fou, il était menteur, c'est du passé, je ne veux plus en parler. Ce qui m'étonnait, parce que Henri Leclerc est un humaniste, quelqu'un qui vraiment a une âme forte et qui s'intéressait à ses clients, et qui balaye ça comme ça. Et du coup, ça a eu l'effet inverse de celui que ça aurait pu avoir, c'est-à-dire, puisque lui me dit, n'en parlons pas, ça n'a aucun intérêt, c'est passé, et il racontait n'importe quoi à ce bonhomme. Ça a eu l'effet inverse, et j'ai commencé à dès que je suis rentré chez moi, j'ai allumé mon ordinateur, et j'ai cherché, et une des premières choses, en dehors des papiers dans les vieux journaux de l'époque qu'on peut trouver, première chose que j'ai trouvée, c'est Le voleur de crime de Stéphane Troplin et Jean-Louis Ivani, qui avaient l'air d'être à la fois les seuls, 60 ans après, à s'intéresser encore à cette affaire, et surtout, c'est ça qui m'a happé dès le début, je n'ai rencontré personne qui puisse imaginer que Lucien Léger n'était pas l'étrangleur et l'assassin du petit Luc Taron. C'était les deux seuls, mais vraiment, j'ai cherché partout. Et donc voilà, je me suis procuré, non sans mal d'ailleurs, le livre de Jean-Louis et Stéphane. Je l'ai lu, mais en deux jours, alors que c'est un gros pavé. Là, après avoir lu leur livre, je me suis dit, je vais écrire quelque chose. Là, c'était une certitude pour moi. Je vais retrouver les dossiers d'instruction, d'enquête, le procès, tout ça. Et donc, mais j'étais dans mes petits souliers, parce que j'ai évidemment compris en lisant leur livre qu'ils avaient travaillé des années là-dessus. Leur livre, chez un petit éditeur, un livre énorme et extrêmement dense et complexe, c'était assez peu vendu à l'époque. Moi, je sortais de La Serpe où j'avais eu le prix Femina, où mon livre avait eu énormément de succès. Et donc, j'aurais dit, si vous me donnez l'autorisation, je me servirai de tout votre travail pour en faire un roman qui, j'espère, aura du succès. Jean-Louis Ivani, bon gars, vas-y, fais comme tu veux. Et Stéphane, je sens, un peu gardien du temple, me dit, écoute, viens me voir, il habite en dessous de Saint-Malo. Et je sentais que c'était pas l'entretien d'embauche, mais vraiment l'examen de passage, quoi.
2: Quand il nous contacte, je suis pas tranquille parce que je me dis, oh là là, il va ouvrir cette affaire qui est pas simple et il va nous fabriquer une vérité. Et c'est pas une vérité qui va forcément servir la cause.
3: Mais la vérité, c'est la vérité.
2: Oui, la vérité, c'est la vérité, mais la vérité, qui peut la connaître dans ce genre de... dans une affaire criminelle, c'est compliqué. On est toujours en train de la construire d'une certaine manière avec une part de subjectif, donc de discutable. Quand on se voit pour la première fois à Combourg, moi, je suis un peu sur mes gardes. Et puis, on parle. Philippe est quand même, c'est quand même quelqu'un de très sympathique. Donc là, je décide de lui faire confiance, comme j'ai pu faire confiance à Lucien à un moment donné. Je lui dis, voilà, on y va.
3: Après une dizaine d'années de pause, qu'est-ce que vous ressentez quand vous apprenez que toute cette matière va être remuée à nouveau ?
4: C'est compliqué. Moi, je suis plutôt content. Mais en même temps, comme c'est un livre qu'on a eu... On n'en sort pas... On en sort touché d'un travail comme ça. Notre travail sur Lucien Léger à Stéphane et moi nous a touchés, quoi. Je veux dire, on nous a éprouvés. Et donc, c'est difficile. C'est difficile. Par exemple, pour moi, ça a été un moment difficile. C'est Philippe nous a fait état de ses recherches. On avait des sortes de débats. Des fois, Non. Puis en même temps, je trouvais que ce qu'il disait était très intéressant quand même.
2: Il y a certaines pièces sur lesquelles lui s'arrête plus longuement. Et ça n'a pas été simple pour moi de voir les pièces réinterrogées, qui fait plus parler que moi je n'ai pu le faire, de m'apercevoir que ben, à des moments j'avais été faiblard.
1: J'ai tenu à revoir moi-même tout ce qu'il avait vu, et c'est des dizaines de milliers de documents, quoi. C'est énorme, c'est le plus gros dossier que j'ai vu pour l'instant, moi, depuis que j'écris ce genre de livre. Et ça a duré longtemps. Normalement, j'écris un livre tous les deux ans. Là, il y a eu 4 ans entre la SERP, mon livre d'avant, et la publication du Printemps des Monstres. Et j'ai eu une correspondance par mail. Si on l'a publiée, elle ferait la taille de nos deux livres réunis, presque. Avec Stéphane, un peu avec Jean-Louis, enfin assez régulièrement avec Jean-Louis, mais surtout avec Stéphane. Alors à propos de Jacques Sals, ma première impression est une frustration qui est, je pense, la même qu'ont ressenti Stéphane et Jean-Louis, c'est-à-dire l'impression forte et presque la conviction, mais qui n'est pas étayée par grand-chose, que ce type est louche et qu'il a quelque chose à voir dans cette histoire. Jacques Sals a été le seul, au moment du procès, là il y avait carrément l'étrangleur, Lucien Léger, était pire que le diable, pire que l'ennemi public numéro un, et il y a une seule personne en France qui le défendait, c'était Jacques Sals. Donc ça, une certitude qui a une sorte de binôme assez paradoxal et déséquilibré, parce qu'ils ne se ressemblent pas du tout, en tout cas dans les premières couches de surface, entre Lucien Léger et Jacques Sals. Donc, très vite, on s'est rendu compte que le nœud de tout ça, ce qui pouvait éventuellement expliquer toute cette affaire, c'était Jacques Sals. Et donc, en fait, bah, tout simplement, je vais sur Internet, et la grosse différence, parce qu'Internet évidemment existait à l'époque où Jean-Louis et Stéphane faisaient leurs recherches, la grosse différence, c'est Gallica, qui est le site numérique de la BNF, qui est une mine d'or, dont moi je me sers toujours dans tous mes livres. Et donc, je suis allé sur ce site et je tape le nom de Jacques Sals dans la barre de recherche. Et à l'époque, j'ai eu un résultat, qui était un vieux numéro en 41, je crois, de l'Action française, où son nom était simplement cité, où le journaliste de l'Action française disait « Notre jeune confrère Jacques Sals a cru bon de, je sais plus quoi, de se féliciter de je sais plus quoi, dans les colonnes de l'Union française ». L'Union française, c'était un journal collabo, une petite publication, presque pas un fanzine, mais bon, de la région lyonnaise. Et donc j'ai retrouvé, voilà, comme ça, mais peu à peu, de numéro en numéro, je retrouvais un article de Jacques Sals, un autre, il devenait de plus en plus présent dans les... Et donc je découvre que Jacques Sals, entre 41, donc il a 21 ans, je crois, et 40, le printemps 43, ou fin 42, écrit très régulièrement, prend de l'importance, devient responsable de la section jeune du groupe Collaboration sur Lyon. Et donc c'est vraiment, ce qu'il écrit, c'est vraiment à la fois assez cinglé, c'est-à-dire qu'il y a pas mal de références à la mythologie celte, enfin il y a tout un discours, toute une phraséologie un peu qui me dégoûte un peu, et puis surtout c'est très pro-nazi, quoi. Enfin c'est vraiment les Allemands vont nous sauver et vive la jeunesse et tout ça, enfin toute cette idéologie là. Et à partir de là, tous les soupçons mais les impressions, les sentiments qu'avaient eu Stéphane et Jean-Louis se concrétisent, se matérialisent sur quelque chose de vraiment, parce que on savait, et Stéphane et Jean-Louis en parlaient, que Jacques Sals, toute sa vie, s'est présenté comme un résistant, vraiment, qu'il a produit des documents, comme quoi il avait été dans le Vercors, dans le Maquis, un héros de la résistance, vraiment. Et là, tout à coup, on se rend compte que, au moment où il prétend avoir été dans la résistance, il écrivait dans ce journal des horreurs pour faciliter l'arrivée du nazisme en France, quoi.
3: Comment vous prenez cette nouvelle ?
4: De la collaboration.
3: La collaboration de Sals.
4: Ça me situe le personnage. Il est collabo quand il faut, il est STO quand il faut, il est résistant quand il faut, il est... Vous avez toujours un Jacques Sals là où l'histoire se passe, se déroule. Il lui manquait que ça, la panoplie, quoi.
5: Moi, je tombe des nues. Vraiment. À partir de là... mon image, l'image que j'ai de Jacques Sals, elle s'effrite et elle laisse apparaître quelqu'un que j'avais un peu pressenti au départ. C'est-à-dire que ces histoires de résistance, au début, m'avaient paru un peu questionnables. Je me disais, tiens, mais est-ce que tout ça est vrai? Ça me paraît quand même, ces histoires de dates. Je me dis, lui aussi, quelque part, il a peut-être fantasmé un personnage qu'il aurait aimé être. C'est possible aussi, hein.
3: Alors, qu'est-ce que ça apporte à l'enquête de Lucien Léger ?
1: Alors, ça apporte... parce qu'en fait, c'est Lucien Léger qui a, dans les années 70, après presque 10 ans de silence, qui a nommé et dénoncé Sals comme étant le responsable de la mort de Luc Taron. Évidemment, personne ne l'a jamais cru. Et Sals se défend dans les journaux, fait paraître des droits de réponse, des communiqués, des trucs, en disant « Mais j'ai été un grand résistant, je n'ai rien à voir avec tout ça. » Bon, voilà. Donc, ce que ça apporte à l'histoire, c'est de se dire... c'est qu'on comprend que Lucien Léger, il avait raison, quoi. C'est-à-dire qu'il disait « Sals n'est pas celui qu'on croit ».
3: Et alors comment on a le sentiment que toute l'enquête est mal partie depuis le départ, depuis les années 60? Parce que pendant le procès et pendant la tentative de révision du procès, l'aura de Jacques Sals, grand résistant, a quand même joué.
1: Oui, mais alors là, peut-être pour une fois, si l'enquête est mal partie, a été mal menée, c'est pas la faute des enquêteurs, c'est pas la faute ni des policiers, ni du juge d'instruction, c'est la faute de Lucien Léger. Hein, c'est-à-dire que Lucien Léger, quand même, à son procès, où toute la France voulait lui couper la tête, Jacques Sals a témoigné à 3 mètres de lui. Donc Lucien Léger aurait très bien pu dire pendant son procès, c'est ce type qui est au cœur de tout ça. Et non, Lucien Léger est quand même resté 10 ans sans dire un mot de travers. C'est d'ailleurs ce qui, même maintenant, ou même en tout cas avant la publication de nos livres, fait que les gens disent « bah oui, c'est un peu facile ». Mais en réalité, c'est-à-dire que nous, on ne peut pas vraiment reprocher, donc encore une fois, aux enquêteurs de 1964, ils n'avaient aucune raison de se tourner vers Sals. Et ceux de 70, 10 ans plus tard, nous, on a vraiment... Stéphane, Jean-Louis, après c'est un peu désintéressé de Sals, mais on a vraiment cherché, moi ça me rendait fou, non seulement parce que je n'aime pas les choses obscures et qu'on n'arrive pas à éclaircir un peu, et puis surtout, d'une manière peut-être cynique, mais en tout cas c'est mon travail, parce que j'écrivais un livre et que moi je voulais, à la fin de mon livre, pouvoir dire j'ai la preuve que Jacques Sals est mêlé de très près à la mort de Luc Taron, et que c'est à cause de lui que Lucien Léger a fait 42 ans de prison. On a cherché, mais comme des fous, avec tous les moyens possibles aujourd'hui, qu'évidemment les gens, y compris le commissaire de la rue, n'avaient pas dans les années 70, ben on n'a rien trouvé. Moi j'avais cette impression d'avoir un collier de perles rares qui vaut une fortune, et qui me manquait juste le fermoir. Et donc le collier ne sert à rien, on ne peut pas se le mettre autour du cou. Et il manquait juste peut-être un 2,5 mm d'espace entre Yves Taron, Jacques Sals et Lucien Léger pour que tout se connecte. On n'a pas réussi à trouver, donc on ne peut pas reprocher aux autres d'avoir raté aussi.
3: Alors du coup, il reste une solution, c'est le s'en remettre à son intime conviction. Et est-ce que c'est pas à ce moment-là que les choses deviennent dangereuses, parce que subjectives ?
1: Dangereux, subjectifs sont pas des synonymes, Jérôme. L'intime conviction, c'est utile. D'ailleurs, c'est même reconnu dans la loi française. Hein. On demande aux jurés de juger selon leur intime conviction. Je suis absolument convaincu que Jacques Sals est mêlé de très près à la mort du petit Luc Taron. Donc voilà, moi j'en suis absolument convaincu, mais je n'ai pas de preuves. On peut être convaincu de plein de choses dans la vie et sans avoir de preuves. Hein. Moi je pense, et c'est là encore pas loin d'être une conviction, que tout ce qu'a raconté Lucien Léger sur le réseau d'espionnage pour les communistes, la Chine ou l'URSS, je suis convaincu que tout est inventé et que ça n'a jamais existé. En revanche, je suis tout aussi convaincu qu'il y avait bien quelque chose de l'ordre de la politique qui liait Jacques Sals et Yves Taron, le père du petit, et dont Lucien Léger était un pion, qui a des histoires crapuleuses, c'est-à-dire des histoires de fric, de rançon, etc. Mais là où le bas blesse, là où ça cloche un peu, c'est qu'on n'a pas réussi à emboîter Jacques Sals et Yves Taron. Mais on sait que Lucien Léger connaissait bien Jacques Sals, et réciproquement, et Lucien Léger a donné des choses sur la vie de Taron que personne ne pouvait savoir, que son fils n'était pas vraiment son fils, qu'il avait été mêlé à une affaire de mœurs assez dégueulasse, quoi. Et alors, Taron disait tout est faux. Et moi, dans mes recherches, j'ai trouvé qu'effectivement, il avait été mêlé à une affaire de mœurs. J'ai eu beaucoup de mal à consulter, c'est assez curieux parce que c'était des années après. Et que, effectivement, le petit Luc n'était. Donc, comment Lucien Léger peut savoir ça autrement que parce que Salles connaît Taron. Et Yves Taron a bien montré ensuite, dans toute la suite de sa vie, que Yves Taron était pour le coup, lui, vraiment un sale type.
3: Mais quand vous parlez de fermoir, la façon dont cette affaire s'échappe si proche, est-ce que vous n'avez pas l'impression, des fois, que les choses étaient écrites comme ça pour que vous butiez à ce moment-là ?
1: Non. Je sais qu'on peut avoir ce genre de, j'allais dire, de théorie, ce genre de sentiment. Moi, non. Moi, vraiment, Jacques Salles, et alors, encore une fois, là, pour le coup, c'est vraiment subjectif, parce que je ne l'ai jamais rencontré. Pour moi, Jacques Salles n'est pas un manipulateur, un génie, ou quelqu'un qui a testé tous les extrêmes dans sa vie, etc. Jacques Salles, c'est juste un sale type. Quand je vois les faux grossiers qu'il a produits pour toucher du fric, pour faire croire qu'il avait été résistant, alors qu'on n'en a pas parlé, mais moi je pense même à la Bunaverk, près de Halleux, où il était avec les Français qui étaient en STO. Il y avait donc un réseau de résistance qui diffusait des tracts, qui avait fabriqué une radio pour écouter Radio Londres, etc. Et ce réseau a été dénoncé, démantelé, ils ont tous été envoyés en camp. Et j'ai trouvé des correspondances entre membres de ce réseau après la guerre qui étaient persuadés qu'il y avait un traître parmi eux et que c'est l'un d'eux qui a dénoncé tout le réseau parce que sinon il n'y avait aucun moyen de... Moi je suis persuadé que c'était Jacques Salles. Il est dans ce réseau 2 mois après avoir écrit les pires ignominies dans le journal de Lyon. Il est dans ce réseau et ce réseau qui doit contenir une quinzaine de personnes, ils tombent tous les uns après les autres à partir du moment où il arrive. Jacques Salles est le dernier arrêté. Encore une fois, je pars dans mes hypothèses, mais ce sont des hypothèses que je tiens profondément dans mon cœur. Donc voilà, je suis persuadé que Jacques Salles a dénoncé tout ce réseau de résistants. Je suis de parti pris, hein, je m'en rends compte, tant pis. J'assume. Quand, pour obtenir sa pension, il produit des certificats médicaux, mais si tout ce qu'il décrit comme problème qu'il a soi-disant eu à cause du temps qu'il a passé en Allemagne, si tout est vrai, mais on se demande comment il arrivait à lever le petit doigt ou à faire un mètre dans la rue. Enfin, c'est vraiment...
3: Alors donc, on a fatigue chronique, trouble du sommeil, cauchemar, hyperémotivité, instabilité, lenteur digestive, accès de dépression, palpitations. Enfin, il y a une liste longue d'une page dans votre livre Le Printemps des Monstres de ces séquelles de retour de camp.
1: Tout ça pour avoir un peu d'argent, quoi. Quel cynisme, enfin... Bon, voilà, mais une chose est sûre, c'est que Jacques Salles, c'est un personnage complètement impénétrable. Presque tout dans sa vie, rien n'a de cohérence. Enfin, on a l'impression, vu d'ici, que, par exemple, sa femme, Marie-Madeleine, qu'il rencontre, était, elle, je pense, une vraie résistante. Enfin, elle n'a pas fait de la résistance, mais en tout cas, elle était vraiment contre les nazis. Ils passent leur vie ensemble, tout ça est très, très incohérent, je trouve. Donc, c'est pour ça que j'ai du mal à voir une logique là-dedans, ou de voir. J'ai du mal à voir une sorte de préparation pour laisser un grand mystère. Moi, je vois juste un type qui a avancé en courbant la tête de manière un peu. Je le vois, et puis même, c'est pour ça que je me rends compte que je suis de mauvaise foi, je le sais. Même sa tête, quoi. Je ne supporte même pas sa tête. Il a une tête de sournois, de perfide, de gluant. Mais ça, on en a énormément parlé avec Stéphane. Et c'est marrant parce que ce sont des choses qui me reprochaient un peu à l'époque, très gentiment. Hein, mais il me disait, tu interprètes tout en fonction de ta thèse de départ. Et puis maintenant, il se retrouve un peu là-dedans, Stéphane. C'est-à-dire que lui n'a pas arrêté. Moi, ça me touche beaucoup qu'il continue comme ça. Il a conscience qu'il s'enfonce dans une sorte de gouffre et qu'il n'y a rien au fond du gouffre. Mais à son tour, maintenant, c'est moi qui lui dis parfois qu'il interprète, qu'il désaxe certains faits ou indices qu'il trouve pour les décaler un peu, pour que ça rentre dans la ligne de sa thèse.
3: Cette thèse de Stéphane Troplin sur l'affaire Lucien Léger, c'est la théorie des réseaux. réseau politique ou réseau d'espionnage souterrain qui rassemblerait Lucien Léger, Jacques Salles et Yves Taron, le père de la victime. Cette hypothèse des réseaux, personne n'y a jamais cru. Aujourd'hui, seul Stéphane Troplin continue de l'explorer en silence, risquant de s'enfoncer encore plus dans l'obscurité, l'imaginaire, la solitude et l'obsession.
5: Lucien Léger, il explique donc qu'il faisait partie de ces réseaux et qu'au cours d'une manifestation le 1er novembre 1961, place Maubert à Paris, une bombe a explosé sur le socle au pied de la statue d'Étienne Delay à l'époque. Que c'est lui qui a placé l'explosif parce que ses acolytes, alors Molinaro ou Salles ou un autre, on ne sait pas bien, mais avaient apporté cette bombe et se comptaient la jeter sur les policiers. Lui n'était pas du tout d'accord, donc il leur a arraché des mains, il l'a déposé précipitamment contre le socle de la statue d'Étienne Delay où elle a explosé, cette petite bombe. Voilà les faits. Donc moi, j'essaie de trouver des photos et je tombe sur un fond photographique et me voilà sur un bureau avec une table lumineuse et tout un ensemble de négatifs parce que j'essaie de retrouver Lucien Léger. Voilà. Et je demande à la Rue des Archives de me faire des développements en positif. Et sur un des développements, là, je vois que la personne que je visais ressemble vraiment, vraiment beaucoup à Jacques Salles. Mais alors, vraiment beaucoup. La photo a été prise juste après l'explosion. On voit la statue d'Étienne Delay en premier plan. Des policiers qui forment un cordon avec derrière des badauds. Et parmi ces badauds, un personnage qui se hausse un peu des pieds. Jacques Salles n'était pas très grand. Donc, là, à partir de ce moment-là, je me dis, mais ok, les réseaux, c'est peut-être invraisemblable, mais n'empêche que là, il y a une manifestation, une bombe, Lucien Léger qui dit avoir pris part à cet événement, et là, je vois quelqu'un qui ressemble quand même vraiment beaucoup à Jacques Salles. Et puis, là, un petit peu plus récemment, en mai 2025, j'ai obtenu l'autorisation de consulter les dernières archives, en tout cas que nous connaissons, sur cette affaire, Lucien Léger. Donc ce sont les archives du commissaire Delarue, donc de l'enquête que le commissaire Delarue a menée en révision, enfin pour ouvrir la possibilité à Lucien Léger d'obtenir la révision de son procès. C'est un dossier que j'ai examiné avec attention, j'ai passé quelques jours à Paris en mai dernier. Parmi les personnages que Lucien Léger cite, notamment un certain Émile Kozak, le commissaire Delarue a identifié plusieurs Kozaks. Aucun ne correspond à la description donnée par Lucien Léger. Mais, ce qui est toujours un mais, parmi les noms, alors les noms sont tous indiqués sur une feuille de papier avec les renseignements qui leur sont liés, mais il y en a un seul pour lequel il y a une photo. Il s'appelle bien Kozak, mais c'est pas Émile, il se prénomme Joseph. Je vois la photo. Elle me dit quelque chose, cette photo. Et donc, la photo de ce Joseph Kozak ressemble beaucoup au portrait robot réalisé par un témoin à l'époque qui déclare avoir vu Luc Taron, gare Saint-Lazare, le 26 mai. Luc Taron était en compagnie de cet homme, qui ressemble pas du tout à Lucien Léger, mais qui ressemble vraiment beaucoup à ce Joseph Kozak. J'envoie ça à Philippe Jainada. Il m'envoie une réponse assez vite. Il me dit, on ne peut pas dire que ce soit pas ressemblant. On ne peut pas dire le contraire.
3: C'était Jacques Salles, le réel et l'imaginaire. Un documentaire en deux parties de Jérôme Massella.
5: Et donc, je ne sais pas quoi en faire de ces éléments parce qu'ils sont dans mes bras. J'ai fait un bouquin, je ne sais pas, est-ce qu'il faut que j'en fasse un second, j'en sais rien.
3: Première partie, les égarés.
5: C'est possible que Jacques Salles soit quelque part, je le dis avec un petit peu de grandiloquence, mais quelque part soit une certaine forme d'incarnation du mal, peut-être. Collabo, menteur, faussaire, meurtrier d'enfants, pourquoi pas. Ou peut-être un pauvre type mythomane, ce qui est effectivement... Il y a par exemple cette photo de la place Maubert, où je pense qu'il est là. Je pense que c'est lui.
3: Avec Stéphane Troplin, Jean-Louis Ivani, Philippe Génada. Le voleur de crime, l'affaire Léger, par Jean-Louis Ivani et Stéphane Troplin, est édité aux éditions du Ravin Bleu. Au printemps des monstres, de Philippe Génada, est édité aux éditions Mial et Barreau. À suivre, la deuxième partie, le scénariste.
5: Et voilà, il y a ça qui me travaille toujours, parce que c'est possible. Il est possible que ce type qu'on voit sur la photographie soit Jacques Sals, et il est possible que ça ne soit pas lui, que ce soit juste quelqu'un qui lui ressemble vraiment beaucoup.
2: Voilà,

0: Nous entendons, oui, bonjour, bonjour et bienvenue. Nous sommes évidemment en direct à la radio HDR. Moment impressionnant puisque c'est notre reprise d'antenne, notre reprise après cet énorme tunnel de vacances qui nous a permis de partir, de nous aérer bien loin de cette métropole rouennaise, bien évidemment. Et c'est avec une certaine émotion que nous sommes ici même, rive gauche, car oui, nous sommes situés rive gauche, proche de la rue Saint-Julien, et notamment sur cette belle place qu'on appelle la place de la Fraternité. Bonjour Philippe.
1: Bonjour Nicolas, c'est même la place du parking du délire en fait, parce qu'on a renommé en fait pour le festival à la folie, hein. Vous avez entendu le générique à la folie.
0: Ah c'était ça.
1: Mais ouais, c'est tout à fait ça.
0: C'est si bien fait.
1: C'est incroyable.
0: Nous sommes en direct effectivement, comme tu l'as très bien dit, du festival à la folie qui se déroule aujourd'hui et demain, 12 et 13 septembre 2026. Rouen, rive gauche, hein, bien évidemment, rue Saint-Julien, là bien nommé, hein, puisque on compte bon nombre de Julien dans cette rue. On ne le sait pas assez, mais...
1: Et d'ailleurs, peut-être... petite anecdote, on n'est pas très loin de rue de la folie. Qui est juste en face de nous là-bas.
0: À côté de la pâtisserie là-bas.
1: Ouais, exactement. Et je pense que c'est pas anodin que ça s'appelle à la folie.
0: C'est pas anodin, ce très beau mot de la langue française qui nous rappelle que vraiment ça sert de faire des études. À la folie, c'est un festival donc qui se déroule, je l'ai déjà dit, le 12 et 13, bon nombre de spectacles.
1: Voilà, dans tous les domaines, hein, que ce soit la musique, que ce soit le cirque, enfin dans beaucoup de domaines, la danse, le théâtre, je l'ai déjà dit, les masques, enfin il y a plein de choses.
0: Ouais, les masques, c'est surtout pas mal dans le théâtre.
1: Ouais.
0: Il paraît. En tout cas, un magnifique rendez-vous ponctué par un soleil éclatant. Hein. Nous qui avons vécu des vacances complètement sous la flotte normande quasiment, ou bien un ciel un petit peu gris, maussade comme diraient certains, cette rentrée radiophonique est ponctuée par un ciel bleu et un soleil magnifique. Philippe, avec nous pour... discourir, on va dire.
1: Voilà, avec Marianne aussi.
0: De ce festival. J'allais la présenter, ouais. Marianne, qui est avec nous à la réalisation de cette émission, bien évidemment. Et voilà, durant deux petites heures, juste avant de retrouver notre cher ami Michel Jules pour les années de jazz et sa rentrée radiophonique.
1: À partir de 18h, ouais.
0: Tout à fait. Nous allons évoquer ce festival qui est en train de se dérouler. Juste avant, il y avait un spectacle de cirque avec une planche en bois et deux interprètes qui ont magnifié en fait cette planche de bois.
1: C'est bien dit.
0: Oui. Et donc voilà, beaucoup de choses, du monde, des enfants, des stades, des boissons à déguster, des AMAP à découvrir, des jeux sur plateau.
1: Des jeux de société, ouais.
0: Des jeux de société.
1: D'ailleurs, je me suis un petit peu promené avant. Hein, donc
0: c'est vrai?
1: J'ai été les voir, donc on va les avoir probablement à la radio d'ici
0: c'est fantastique.
1: Les prochaines
0: C'est fantastique.
1: Minutes.
0: Là, je vois aussi un vélo qui sert à faire fonctionner une machine à coudre. Comme quoi, le vélo mène à tout, même à la couture.
1: Voilà. On va voir ça tout à l'heure également. Il y a du reportage aussi. Alors, on n'a pas expliqué ce qui va se passer.
0: Mais oui.
1: Donc, on va avoir des invités en plateau. Il y a Denis Charolles qui va venir. Il y a la compagnie.
0: Mais qui est Denis Charolles?
1: Mais Denis Charolles, c'est le fondateur de Music à Weir, Nicolas.
0: Mais que sont les Music à Weir?
1: Eh bien, les Music à Weir, c'est...
0: un collectif de musiciens.
1: Eh bien, comme il y a les Vibrants Défricheurs, il y a les Music à Weir. C'est un des représentants du jazz normand, hein. Je vois d'ailleurs,
0: entre autres.
1: Je vois d'ailleurs Denis Charolles là qui est en train
0: de remballer
1: puisqu'ils ont fait l'ouverture du festival.
0: Exactement.
1: Voilà. Et puis en parlant d'ouverture, on pourrait peut-être s'écouter un petit son puisque tout à l'heure il y a eu à 13h45 le petit mot des bénévoles.
0: Ouais.
1: Et donc j'ai capté un petit peu de son. On va pouvoir écouter ça dans un instant. Et puis après on va avoir plein d'invités. On va écouter aussi des extraits des artistes qui sont programmés. Enfin voilà, il va y avoir probablement la directrice du festival qui va passer, quelques bénévoles. Voilà, enfin, et puis peut-être des surprises aussi. Enfin voilà.
0: Un chouette programme alors.
1: Et puis peut-être le public aussi. D'ailleurs, le public venait. Hein, c'est jusqu'à 22h ce soir.
0: Ouais. C'est pas nous, hein. Jusqu'à 18h nous.
1: Oui, nous
0: mais
1: on est jusqu'à 18h. Mais si vous voulez venir au festival, venez. Et puis jusqu'à demain, il se passe encore plein de choses ici. quartier Saint-Julien, rive gauche, hein, tu l'as dit Nicolas, toujours pour ce festival à la folie.
0: Exactement, et juste avant d'écouter ce magnifique reportage que tu nous as effectué à l'ouverture de ce festival, il est de bon ton en ce moment de rappeler que ce festival est entièrement gratuit.
1: Ah, j'avais oublié, tu as tout à fait raison. Mais oui, bien
0: ça
1: sûr.
0: Ça incite pas mal de gens à venir. Allez, tout de suite, on retrouve donc les bénévoles, non, c'est ça?
1: Alors là, c'est, oui, c'est ça, si tu veux, c'est l'ouverture du festival, c'est les bénévoles qui ont parlé, et à commencer par la jeune Tess, qui a dit quelques mots, elle avait un petit papier, et puis elle nous a lu quelques mots, et puis on va écouter ça alors.
2: Bonjour à toutes et à tous.
3: Tu peux dire plus fort.
2: Bonjour à toutes et à tous. J'aime le festival car il y a des gentils gens.
3: Vous entendez? Je peux répéter? Oui. Alors, j'aime le festival car il y a des gentils gens.
2: Parce que tout le monde s'entraide.
3: Parce que tout le monde s'entraide.
2: Parce que tout le monde est toujours prêt à faire des choses.
3: Parce que tout le monde est toujours prêt à faire des choses.
2: Il y a des magnifiques spectacles.
3: Il y a de magnifiques spectacles.
2: J'ai beaucoup d'amour pour ce festival.
3: J'ai beaucoup d'amour pour ce festival.
4: Merci.
2: En plus, la nourriture, elle est impeccable.
3: En plus, la nourriture est impeccable.
2: Ah, bon festival.
5: Pour moi, le festival est essentiellement un grand moment d'échange et de partage humain et artistique, dans le seul but de semer la joie et le bonheur de vivre ensemble.
6: Et une grande figure du festival, Roselyne.
7: Voilà. Bravo.
8: Thank you.

0: L'Orphéon des Guidons que nous allons recevoir dans un instant, qui ont fait l'ouverture du festival, donc avec Denis Charol, batterie, trombone, voix, Julien Hale, saxophone, baryton, Florent Maneveau, saxophone, alto et soprano, et Cléa Torales, saxophone, alto, flûte. Nous sommes toujours en direct du festival À la Folie. J'aperçois Denis Charol qui vient vers nous, c'est parfait. On va s'écouter un petit jingle et on revient tout de suite en plateau.
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10: Eh bien, retour sur le plateau de le plateau de Radio HDR pour ce fameux direct en direct du festival À la Folie, dont c'est la 4e édition. Et puis on a à côté de nous Denis Charolles qui a fait l'ouverture du festival. Eh bien, il va faire l'ouverture de notre émission. Ça tombe très bien. Bonjour Denis Charolles.
11: Bonjour, bonjour. Enchanté. Eh bien, avec vous.
10: Bah oui, super de t'accueillir ici. On peut peut-être parler de l'origine du nom, de ce projet. Louis Cyclette, comment c'est venu ce projet?
11: En fait, c'est la question d'une certaine pensée de la liberté dans l'existence, qui est une question bruyante en ce moment, je pense. Et je trouve que le vélo, c'est quelque chose qui nous ramène à l'enfance. Alors, pour moi, mais je ne sais pas... Enfin, il y a un truc quand on fait, en tout cas, quand on est sur un vélo, j'ai l'impression qu'on se sent un petit peu plus léger, on va dire.
12: Ça dépend si on est en montée ou si on est
11: non,
12: en...
11: Non, justement, il n'y a pas de relation à ça. Non, non, non, je pense pas. Je pense que... Enfin, oui, ça dépend si on est en montée, en effet. La question, c'est en montée de quoi?
12: C'est ça. je vois tout à fait l'état de petite extase qu'on peut ressentir certaines fois lorsqu'on est à vélo, lorsque, par exemple, on prend son vélo aujourd'hui. Voilà. Parce qu'aujourd'hui, on est quand même le 12 septembre. Hein. 12 septembre, c'est un peu synonyme de rentrée. Hein, pour moi, qui était encore en vacances il y a quelques heures, c'est la mossatitude, en fait. Quoi. C'est maussade, en fait. Quoi. Vous voyez? Et là, non. Quand on prend son vélo, je suis persuadé qu'aujourd'hui, ne serait-ce même qu'un VTC, pour parcourir les chemins de forêt, sont encore très agréables en ce moment, franchement, quoi de mieux?
10: Avec ce petit soleil qui fait bien plaisir aussi.
12: Ben oui.
11: Mais même sous la pluie, hein. Le vélo sous la pluie, c'est très bien aussi.
12: Est-ce que le vélo, c'est la vie?
11: Non, ça y participe. Ça y participe au sens où il y a un rapport au corps, je crois quand même, à la forme. En effet, comme tu le disais juste avant, peut-être à l'effort aussi. Moi, j'aime bien la notion d'effort. Quand on est musicien, l'effort, c'est un truc quotidien, quand on travaille son instrument. Jouer devant du public, c'est aussi un effort, faut pas l'oublier. C'est un truc particulier. Faire du vélo, monter une côte, c'est un effort qui amène de la joie. Faire de la musique, travailler son instrument, c'est un effort qui amène de la joie. Aller au boulot, faire la rentrée, je pense que c'est un effort qui amène aussi de la joie, parce que le travail, c'est aussi une forme de sociabilité. Évidemment qu'il y a de la souffrance au travail, évidemment qu'il y a plein de choses en relation au travail, mais il y a aussi, je pense, plein d'aspects positifs dans la notion de la rentrée, dans la notion de recommencer une année. Donc Louis Cyclette, pourquoi est-ce qu'on a décidé de le faire à l'automne? Parce que bon, là, c'est la 4e édition. Avant, il y avait le festival La Belle Ouïe, qui était au printemps. Et nous, on s'est dit qu'on allait être un peu provo, qu'on allait proposer un festival autour du vélo, je parlerai après, à l'automne, c'est-à-dire potentiellement sous la pluie, parce que le vélo, c'est pas que quand il fait beau. Le vélo, c'est tout le temps, avec tout ce qu'on traverse aujourd'hui. Je pense que ce matin, on est venu de Paris à vélo, dans le train. Et dans le train, il y avait trop de vélos. Et les contrôleurs ne nous ont pas trop fait chier, parce que ils doivent se dire au bout d'un moment, les règles du jeu, il faut les changer. Et s'il y a trop de vélos dans les trains, il faut peut-être changer les trains, il faut peut-être modifier notre façon de voir, notre façon de vivre. Moi, je pense que le vélo, c'est un truc doux, mobilité douce. Et puis à vélo, on peut rencontrer plein de gens. Dans la rue, on peut parler. À vélo, on peut s'arrêter, parler à une personne. Enfin, il y a plein de choses qui se passent qui sont aussi en lien avec les musiques qu'on fait, qui sont des musiques de traverse, des musiques entre guillemets libres, de liberté. Où là, dans le festival À la Folie, on est allé jouer dans les rues. On a fait un truc assez drôle que j'avais jamais fait. Il n'y avait pas forcément grand monde dans les rues. On a fait l'autre concert ici, devant pas mal de monde pour l'ouverture du festival. Après, on est allé fanfaronner dans les rues et on a fait un jeu amusant. Il y avait 3-4 personnes. On dit, est-ce que c'est vous qui avez acheté les billets? Quel billet? Bah, les billets pour le concert, là. Mais quel concert? Bah, le concert, là, tout de suite, là. Alors, les gens, ils comprennent tout de suite que c'est un délire. Et finalement, on joue, on fait un mini-concert pour 3 personnes. Il y a tout cet esprit, je sais pas, de voilà, tout de suite, l'instant. Des fois, en dehors d'un petit peu des codes, peut-être. Et Louis Cyclette, c'est un peu ça aussi.
10: Oui, on parle du vélo parce qu'effectivement, Louis Cyclette et l'Orphéon des Guidons aussi, il y a les Guidons. C'est venu comment d'ailleurs ce nom, l'Orphéon des Guidons?
11: C'est par rapport à Louis Cyclette, ouais. Parce qu'il fallait une petite fanfare, que l'Orphéon, ouais. c'est peut-être un aspect poétique de la notion de fanfare. Voilà, c'est juste ça, c'est jouer avec les mots, avec les sons.
10: Donc une fanfare de rue, hein, puisque vous allez... là, s'il n'y a pas d'amplification, donc vous pouvez déambuler. Vous pouvez, c'est pour ça d'ailleurs qu'après, vous êtes allé, je sais pas, à vélo ou à pied, ou en tout cas pas loin.
11: À pied.
10: Là, ils sont partis à vélo, on vient de les voir, ils étaient juste là, vos musiciens.
11: Ils sont rentrés, ils rentrent à vélo. Ouais.
10: Donc c'est un joyeux mélange de musique du monde. Hein, on a écouté, c'est une musique à danser, un peu free jazz aussi, tournerie improvisée. On a pu entendre aussi, vous avez enregistré des titres, hein, j'ai écouté sur SoundCloud.
11: Oui.
10: On en écoutera d'ailleurs l'émission. Donc il y a des musiques afro, j'ai vu, créole, un peu régionale, latino. Donc c'est vraiment un voyage à travers le monde ce que vous proposez.
11: Oui, parce qu'on est un groupe avec, donc on a 4 musiciens. On a Cléa Torales qui est flûtiste, saxophoniste, qui vient d'Argentine, qui a une culture... on pourrait dire sud-américaine, mais pas que. C'est quelqu'un qui vit en France depuis 25 ans, je crois, maintenant. C'est un mélange de 4 personnalités. On a Florent Manveau, qui est saxophoniste tubiste, qui joue du saxophone aussi, qui joue les 2 saxophones en même temps, comme vous avez pu le remarquer. Il met un alto, un soprano, un peu à la Roland Kirk. Qui apporte un truc incroyable. Donc Florent, il a une culture aussi beaucoup des musiques orales et des musiques à danser. Et Julien, qui est un vieux compagnon des musiques à ouïr, avec qui on a une longue et belle histoire. Pour le coup, une histoire commune, beaucoup de répertoires en commun. Et tous les 4, ça fait un beau truc, ouais, vraiment. Au-delà d'une fanfare.
10: Et puis parfois, vous mettez à chanter. Je vous ai entendu là chanter aujourd'hui. Et puis sur le titre El Indio, peut-être on pourra l'écouter juste après d'ailleurs. Et que raconte ce titre?
11: Alors ça, je ne veux pas dire de bêtises. Et si je parle, je vais dire des bêtises.
10: Bon, est-ce qu'on peut l'écouter?
11: C'est Cléa qui pourrait en parler. Il y a une histoire bien précise. Ouais. Mais je ne veux pas dire... C'est une histoire assez tragique. Peut-être que vous la connaissez, vous, Philippe. Non. Oui.
10: Non, je parle pas l'espagnol et donc.
11: D'accord. Mais c'est une très belle histoire, mais je veux pas la dévoiler. Je dirais des bêtises.
10: On va l'écouter. On se retrouve en plateau juste après. El Indio,

0: Retour sur le festival à la Folie. C'est un festival de quartier, Rouen-Rive Gauche, le quartier Saint-Julien, sur le parking de la Fraternité qui a été rebaptisé le parking du délire, puisque chaque lieu,
1: Ouais.
0: on les a renommés sous le soleil de l'été indien, on peut dire. Et on est toujours en compagnie de Denis Charolles, le fondateur des Musiques Zaouir. On parlait de
1: Co-fondateur.
0: cofondateur,
1: Mais
0: d'accord,
1: oui,
0: des Musiques
1: nous
0: Zaouir.
1: étions trois.
0: Et on parlait de l'Orphéon des Guidons, donc une formation assez récente qui est en lien, on l'a dit, avec Louis-Cyclette, plus ou moins, c'est ça?
1: Oui,
0: Oui,
1: bah
0: parce qu'il y
1: moi,
0: a.
1: de toute façon, ma vie maintenant, il plein, je pense que Florent, c'est pareil, et Cléa, ma vie, elle est articulée autour du vélo. Hein, donc, Louis-Cyclette, c'est en lien avec ça, et l'Orphéon des Guidons aussi, en fait.
0: Voilà, tout se rejoint,
1: Oui,
0: exactement.
1: oui.
0: Eh bien, on va parler justement de ce festival. Donc, c'est la 4e édition. Donc, il est aussi jeune que ce festival à la Folie, hein, le festival Louis-Cyclette qui a lieu alors à Rouen, mais aussi à d'autres endroits, à Pantin et
1: Dieppe,
0: voilà.
1: Le Havre et Ry.
0: Voilà. Et à chaque fois, vous proposez donc une journée, on peut dire, ça se peut.
1: Oui, une journée avec des associations locales.
0: Voilà, on va parler notamment de celle qui se passera à Rouen. Ça se déroulera le 10 octobre 2026, hein, cette année. Donc, c'est un samedi. Et ça commence, je crois, en début d'après-midi avec Place de la Cathédrale, un concert de cuivre en gourmandise. Alors, on peut
1: Oui.
0: en parler de ce.
1: Bah, en fait, c'est dans le cadre
0: Ouais.
1: de la fête du ventre aussi, qui est organisée par la ville de Rouen, mais aussi le partenariat entre le conservatoire de Rouen et le conservatoire d'Hanovre. Voilà. C'est une classe d'improvisation autour d'un ensemble de cuivres sous la responsabilité de Volney Ostiou. Et Volney, c'est un musicien qu'on connaît, avec qui on a fait des choses. Notamment, moi, j'ai fait des choses avec Volney. Avec David Chevalier. On avait fait une création en 2012, je crois, au CRR de Rouen,
0: Donc David Chevalier, c'est un guitariste de jazz qui vient de Rouen, c'est ça,
1: qui
0: hein?
1: vit à Nantes maintenant, qui a sa compagnie.
0: D'accord.
1: Et avec Volney, on avait déjà travaillé avec l'ensemble de cuivres donc en 2012. À l'époque, on travaillait avec le Moulin à Ouïr en résidence au Conservatoire de Rouen. Voilà. Donc on est resté en contact avec le Conservatoire. Sachant qu'il y a les ateliers sur les Hauts de Rouen, les ateliers des musiques à Ouïr, tous les mercredis de musique improvisée, menés par Julien. On s'est dit qu'on allait faire un partenariat, donc au centre André Malraux, entre conservatoire et les musiques à Ouïr. Et cette année, c'est aussi dans ce cadre-là, donc à 14h le 10 octobre, notre journée Louis-Cyclette commencera avec un concert cuivre en gourmandise. On va faire des ateliers de musique improvisée autour de la bouffe, en fait. On avait fait une création, concert de l'assiette avec les musiques à Ouïr. On va reprendre des idées de cette création pour faire travailler les étudiants du conservatoire. Voilà.
0: Voilà, puis il y a donc ce jumelage franco-allemand, si je comprends bien.
1: Oui, tout à fait.
0: Voilà, c'est une ville jumelée à la ville de Rouen, je pense.
1: Hanovre,
0: Voilà.
1: ouais, c'est pas d'hier.
0: Ouais. Et donc ça fait vivre aussi ce jumelage. Voilà, donc ça rejoint plein de choses, la gourmandise, donc etc., etc. Et puis après, ça va se poursuivre, hein, puisque à 15h, vous proposez donc de la danse et du saxophone avec Guillaume
1: Oui,
0: Orti
1: Aritina
0: chez Guidoline. Alors, je ne
1: chez
0: sais pas.
1: Guidoline, oui, avec une jeune danseuse qui sort du CNSM de Paris, Centre Conservatoire National de Musique de Paris. En fait, je suis allé, moi, à la clôture de saison au théâtre de Vanves. Il travaille beaucoup musique et danse, création de danse. Moi, ça fait longtemps qu'avec le Musique à Ouïr, on cherche à retravailler avec la danse. On a travaillé avec le jonglage cette année, puisqu'on a fait une création. Virtuel et virtuoso avec l'univers du jonglage. Et là, moi, j'ai le désir de retravailler avec la danse. Et donc, je me rapproche un peu de la danse contemporaine. Et on invite cette année, et à Pantin et à Rouen, deux danseuses issues de la classe de danse du CNSM de Paris. Voilà. Donc, Aritina Razanaratova en solo à 15h chez Guidoline. Elle nous propose un parcours, en fait, parcours dansé, qu'on retrouvera le soir au centre André Malraux sur la dalle. Mais à 15h, donc Aritina et Guillaume Orti, alors chacun leur tour, hein, vont faire une proposition de 20 minutes chez Guidoline. Ensuite, à 16h15, on partira
0: Bah là, le
1: pour.
0: vélo.

0: Vélo, hein, du coup.
1: À vélo,
0: ouais,
1: bien sûr.
0: C'est le thème. Hein, ouais. Donc, une rando vélo, bus aussi, à destination de la Grand-Mare. Donc là, vous montez...
1: Alors, pour le coup, la métropole...
0: On parlait de monter tout à l'heure avec Nicolas. Donc là, il faut monter quand même.
1: Oui, la côte du Monumental.
2: La côte, oui, c'est la plus dure, en fait.
1: Elle est plus que dure, celle-là.
0: Est-ce que le Tour de France n'était pas passé par cette côte? Non, c'est pas
2: non. Très proche, puisqu'elle était passée par la pire, même des côtes, la rue Francis-Yard, qui est c'est parallèle à cette côte du Monumental, qui monte jusqu'au lycée Flaubert, bien évidemment. Mais non, c'était ils ont aussi emprunté la côte de la Grand-Mare, qui, d'ailleurs, je l'ai appris à cette occasion, est une côte de catégorie 4. Voilà, en termes de difficulté. Voilà.
0: Bon,
2: après, c'est tout ce que j'avais à dire.
0: Après, on peut prendre aussi le bus. Hein,
1: Non, mais là, faut dire que la métropole prête un bus pour monter cette côte. Donc, les vélos peuvent rentrer en nombre dans le bus pour monter la côte. Voilà.
0: Et donc,
1: transport en commun, mobilité douce.
0: Voilà. Et donc, accompagné par les associations Guidoline et Sabine, donc le trajet en bus qui est gratuit entre l'hôtel de ville de Rouen et Biorel, en partenariat avec le Métropole Rouen-Normandie et Transdev. Donc, il va y avoir, comme vous l'avez dit, au centre André Malraux, si c'est bien ça, donc d'autres propositions artistiques et concerts.
1: Bien sûr. Ouais.
0: Alors, bon, parlons-en, hein, profitons-en. Donc, on rappelle, c'est le samedi 10 octobre à Rouen, dans le cadre du festival Louis Cyclette, que vous co-dirigez, hein, Denis Charolles. Alors, qu'est-ce qui va s'y passer à partir de 18h le 10 octobre?
1: Alors, Dalle de la Grand-Mare, c'est un lieu important, la Dalle de la Grand-Mare. C'est un lieu où il peut se passer plein de choses, où nous, on fait des choses, ça fait une dizaine d'années qu'on fait pas mal de choses. Il y a plein d'associations. C'est un lieu extrêmement vivant. Au milieu de cités, il y a vraiment, nous à chaque fois qu'on y joue, c'est là, il y a vraiment très belle écoute, une rencontre avec les habitants du quartier. C'est un point de rendez-vous artistique et on y propose cette année donc pour Louis Cyclette. On n'y joue pas que pour Louis Cyclette, hein, on y joue à plein de reprises dans l'année pour les fêtes de quartier, pour plein de choses. On fait la même chose à Pantin, au quartier des Quatre Chemins. Moi, les quartiers, je trouve que c'est des lieux extrêmement vivants pour moi, qui représentent une très belle vue du monde aujourd'hui. Je dois reconnaître que c'est des endroits où moi je me retrouve le plus à avoir le sentiment de pouvoir y exprimer des choses, où on s'adresse à un public très large et vachement sensible aux propositions artistiques. Alors, on a la chance cette année, en plus d'Aritina et Guillaume, d'accueillir Alfred Spirli, qui est un grand magicien de l'espace sonore, l'espace physique. C'est quelqu'un que j'ai découvert il y a fort longtemps avec Yves Robert notamment. Il avait un quartet extraordinaire avec lequel il a sorti deux albums dont je ne me souviens pas le nom, mais qui pour moi ont été révélateurs. Yves Robert, tromboniste.
0: Tromboniste de jazz, oui, parce qu'il y a Yves Robert, le réalisateur.
1: Oui,
0: aussi.
1: Je parle du tromboniste de jazz.
0: Bien sûr.
1: Avec à l'époque Alfred Spirli, Claude Chamichan,
0: le contrebassiste,
1: et Philippe de Chepper à la guitare. Il avait un quartet extraordinaire. Alfred Spirli, alors il a joué aussi à l'époque où Laurent Dehors avait monté un festival avec Catherine Blondeau qui s'appelait Écoute s'il pleut. On est un peu dans la même lignée, on va dire, hein, esthétique. Alfred Spirli, c'est un magicien, mais un magicien du son, vraiment de l'espace, de la danse. C'est quelqu'un à venir découvrir absolument. C'est rarissime de voir des artistes de cette. C'est un danseur, batteur, poète. C'est assez extraordinaire ce qu'il propose. C'est un mec qui a plus de 60 ballets, qui est à l'aise sur terre, dans la vie, avec les gens. C'est très beau, c'est vraiment très beau. J'invite vraiment à venir découvrir Alfred. Ensuite, Aritina nous reproposera une forme partagée et on finira avec Guillaume et sans doute un feu d'artifice tous ensemble. Tout ça au centre André Malraux, qui devient vraiment un lieu de culture, à mon sens.
2: Cette année là, qui fête les 50 ans.
1: Et ouais, qui fête les 50 ans cette année.
2: Du centre André Malraux.
1: À la Grand-Mare.
0: Je vois Aritina, ensemble nous déambulerons, c'est-à-dire que le public est invité à la suivre. Comment
1: ça
0: se passe?
1: À la suivre, bien sûr.
0: Ah oui, donc c'est vraiment participatif alors. Ouais.
1: Oui, je dirais que c'est présent, c'est là.
0: Présent,
1: et
0: ouais.
1: Comme les rencontres qu'on fait dans la rue. Comme, puis la dalle de la Grand-Mare, c'est un lieu qui se prête à ça. Donc, c'est un lieu très ouvert, moi, je trouve. Donc, let's go.
0: Allez.
1: Moi, je, Aritina, je ne la connais pas plus que ça. Hein, j'ai fait confiance. En fait, j'ai rencontré dans ce festival à Vanves au mois de juin dernier. Une jeune danseuse s'appelle Kenza Cabisso, qui est une superbe danseuse et qui devait participer au festival mais ne peut pas. Et moi j'étais très touché par Kenza et je lui ai fait entièrement confiance sur des propositions qu'elle m'a faites. Donc c'est vraiment de la confiance. C'est pas de la programmation en disant c'est la programmation de confiance, c'est-à-dire on livre des instants, des artistes pour qui eux nous livrent un moment particulier d'échange. C'est comme ça que je vois un petit peu la programmation du festival Louis Cyclette. Avec Julien Heil, avec Thierry Vendée, qui travaille, donc Julien qui est artiste des musiques à ouïr, Thierry Vendée qui est notre nouvel administrateur. Voilà, avec Nicolas Becher qui travaille à la production, avec toute l'équipe des musiques à ouïr, Christine Etienne qui est notre présidente qui vit à Billerel. Alors voilà, il y a tout un maillage, tissage, plein d'artistes. Et on cherche des bénévoles hein, à Rouen, pour le coup.
0: Eh bien, à qui on peut s'adresser alors
1: on va sur le site des Musiques à Ouïr. Sur le site, il y a l'adresse contact@musiquesaouir.fr. Il y a mon numéro de téléphone aussi. Vous pouvez le retrouver. Il y a nos contacts, donc c'est assez simple.
0: Très bien. Bah, avis aux auditeurs, aux auditrices, si vous voulez participer à ce festival dont on rappelle qu'il aura lieu, en tout cas à Rouen, puisqu'il a plusieurs endroits. Il est un peu, on ne dira pas itinérant, parce que ce n'est pas forcément la même programmation dans tous les lieux, mais en tout cas, il voyage. Voilà.
1: Donc voyage, voyage.
0: Voyage, voyage. Le samedi 10 octobre à Rouen, n'hésitez pas à aller écouter ce fabuleux festival Louis Cyclette. Et
1: merci
0: puis,
1: beaucoup.
0: Nous sommes toujours en direct du festival eh bien, à la folie, dont c'est la 4e édition. Et bien, je vous propose de réécouter un autre titre, cette fois-ci de l'Orphéon des Guidons. On va écouter Tournerie Afrobeat. Alors, je ne sais pas si c'est le titre définitif, mais en tout cas, on peut l'écouter.
1: En fait, ce truc-là, c'est une idée. C'est piqué à l'Afrobeat.
0: Oui.
1: On reconnaît tout de suite. Alors, après, est-ce que c'est de l'appropriation culturelle ? Ça pose plein de questions avec toutes ces musiques qu'on joue. Ces questions restent en suspens.
2: Ouais.
1: On continue à questionner tout ça.
2: Ouais. Non, est-ce que Johnny Hallyday a fait de l'appropriation, justement, en reprenant tous ces tubes
1: Chuck Berry disait clairement que les Rolling Stones étaient des voleurs et tous ceux qui suivent. Il les a insultés. Ce qui est assez intéressant, c'est le documentaire entre où tu as Chuck Berry et le guitariste des Rolling Stones, où tu vois que c'est tendu. Mais en effet, il y a ces questions qui se posent. Est-ce qu'on est des voleurs ? Est-ce qu'on est des passeurs ? Est-ce qu'on est des... Il y a plein de questions. C'est marrant parce que je suis allé écouter hier soir en New Morning un groupe, un super groupe dont je n'ai pas le nom, qui reprend Stevie Wonder et l'album que Stevie va venir jouer à Paris au mois d'octobre. Songs in the Key of Life. Et ce groupe, avec un chanteur fabuleux, Idriss, qui est extraordinaire, c'est un mec qui fait le tour du monde avec sa voix. Le mec, déjà, il reprend cet album, c'est gonflé. Ils sont 14 musiciens sur scène. Et c'est vrai qu'il joue l'album tel quel. Alors, ça questionne plein de choses. Ça. Moi, je suis adhérent à moitié.
2: Mais ça, c'est une formule qu'on voit de plus en plus, non ?
1: Ouais.
2: Ces tribus de bande, comme on les appelle.
1: Ouais, c'est faire comme... Moi, je sais que les musiques à ouïr, on a toujours cherché à un petit peu s'accaparer, je dirais. S'accaparer seulement, s'accaparer.
0: Oui, puis vous, avec vos instruments, donc le son, il n'est pas exactement le même.
1: Bah,
0: aussi,
1: puis les façons de faire,
0: oui, voilà.
1: Et en répétition, il y a ça aussi, de dire ah oui, mais là-dessus, ça joue comme ça. Je dis hier, d'ailleurs, dans la répétition, il y a un moment tendu où on cherchait une façon de faire et on n'était pas d'accord. Et c'est à ces endroits de désaccord que peut-être il y a des choses qui commencent à naître. Et il y a un monsieur qui est venu nous voir, qui nous a dit tout à parce qu'on est où joue la flûte des mornes. Qui est quand même un morceau de Max Silla, qui est je veux dire, c'est presque la musique sacrée quelque part. C'est de la musique sacrée. On la prend et on la joue à notre façon. Oui, on se la réapproprie. Oui, on se la réapproprie. Oui, oui. Alors, il y a plein de questions en ce moment. Il y a plein de questions qui se posent autour de ça, qui sont vachement intéressantes. Et moi, je sais que la rencontre avec Kenza, qui danse notamment la danse le crump, qui est donc une danse véritablement d'un endroit et d'une existence de gens qui considèrent que c'est une danse aussi avec une forme de peut-être sacralisation. Il y a toutes ces questions d'appropriation. Moi, je sais qu'en ce moment, je questionne tout ça. Enfin, je me questionne. Je le questionne pas en jouant, hein, pour l'instant, j'en suis pas là. Mais what do we do? Qu'est-ce qu'on fait avec ça?
2: Bah, c'est à Philippe qu'il faut demander. Moi, je suis pas du tout musicien.
0: La question reste en suspens, mais la réflexion est très très intéressante, effectivement. Ouais.
2: Mais moi, je dirais que quand même, il me semble que dans les 5 titres que vous avez proposés dans Orfeo des Guidons, Philippe, tu as dit tout à l'heure qu'il y avait une chanson de Normande, non? Ou une musique
0: c'est très étonnant parce que moi j'ai vu dans le répertoire, donc il y a une chanson du Morvan. Non, c'est les Chameaux du Morvan.
1: Les Chameaux du Morvan, ça c'est l'orchestre Fribidou.
0: Alors est-ce que c'est en lien avec les Châteaux du Morvan ou c'est
1: C'est un jeu de mots.
0: Un jeu de mots, bah oui, ouais. Voilà.
1: Parce que c'est une musique un peu. Qui pourrait faire penser. Ouais, c'est évocateur, toujours évocateur. Je pense que le titre parle de lui-même.
0: Oui.
1: Les Chameaux du Morvan.
0: Eh bien, nous, on va pas s'écouter Les Chameaux du Morvan, puisque on avait prévu d'écouter la tournerie Afrobeat. Yes. En tout cas, merci beaucoup, Denis Charron. Ah, on rappelle
1: merci
0: donc
1: à vous. C'est toujours un plaisir d'être sur
0: Radio HDR. Oui,
1: ouais,
0: eh bien,
1: c'est toujours un plaisir.
0: Voilà. Et puis, donc, le samedi 10 octobre à Rouen, renseignez-vous pour Louis Cyclette. On s'écoute l'Orphéon des Guidons.
1: Merci.

0: Eh bien, on va reprendre l'antenne après un moment de flottement, parce que le morceau nous a surpris, il durait pas très longtemps tout à l'heure. On a écouté donc l'Orphéon des Guidons, c'était Tournerie Afrobeat, voilà, et on avait Denis Charolles en plateau. Et nous sommes toujours en direct du festival à la folie,
1: qui va se dérouler aujourd'hui et demain.
0: Se déroule actuellement, hein. Actuellement, il y a un dance hip-hop derrière nous.
1: Ouais, mais demain, c'est pas actuellement.
0: Ah oui,
1: donc,
0: demain, c'est pas
1: excusez-moi d'être précis quand même. À noter qu'il est gratuit quand même, ce festival. Il se déroule Rouen Rive Gauche. C'est marqué Rouen Rive Gauche. Moi, je préfère Place de la Fraternité, c'est ça ?
0: C'est pas mal aussi. Ouais,
1: ouais bah oui, c'est assez parlant. Et nous avons donc, eh bien, deux personnes qui se situent sur notre plateau, Dolores et Soledad, que nous accueillons avec un grand plaisir de la compagnie Megalochip.
2: Absolument, bonsoir.
1: Bonsoir. C'est vrai qu'il fait nuit noire ici. Et vous avez proposé donc un spectacle de théâtre musical accessible dès 10 ans.
2: Oui, en vérité, il y avait des enfants de moins de 10 ans.
1: C'est vrai.
2: D'accord. Que les parents avaient beaucoup de mal à tenir, d'ailleurs, on a remarqué.
3: Mais c'était abandonné, en vérité.
2: Il y avait une sorte laxisme parental, oui. Mais ça s'est très bien passé, nonobstant.
1: Nonobstant, oui.
2: On a quand même réussi à les fasciner par notre... aura vocal.
1: Oui, mais j'imagine. Donc, mais que je n'ai pas eu le loisir de.
2: Ah, c'est regretté, d'accepter. Dommage pour vous.
1: Bah, écoutez, c'est pour ça qu'il pleut aujourd'hui, bien évidemment. Je vais justement vous présenter Philippe qui, lui, a eu cette joie de vous voir en vivant et en direct.
0: Alors, pas aujourd'hui, malheureusement, parce que je devais, avec Julie, là, m'a dit tu vas pouvoir assister. Mais quand je suis arrivé devant la porte, c'était fermé. On m'a dit, c'est complet. Bon,
1: voilà. Il y a trop d'enfants.
2: Savoir forcer la porte, Philippe.
0: Et voilà. J'ai écouté, je vous assure, je vais écouter derrière. À un moment donné, je faisais du montage de reportage. J'étais juste au-dessus. Et j'ai entendu un bruit de vaisselle et des gens qui hurlaient. Je me suis dit, mais qu'est-ce qui se passe? Et apparemment, c'était votre spectacle.
3: Je ne vois pas du tout à quoi vous faites référence.
2: Il y a eu un petit accident aujourd'hui qui n'a pas lieu habituellement. Voilà, il y avait des choses qui avaient besoin de s'exprimer.
0: De la vaisselle cassée?
2: Voilà, il y a eu un petit peu de violence, mais tout est rentré dans l'ordre.
3: Oui, vous savez, c'est important d'exprimer ses émotions.
2: Voilà, c'est un de nos principes. Il faut que l'émotion sorte, sinon elle stagne à l'intérieur et elle rend les gens malades.
3: Oui, absolument.
0: Toutes les émotions?
2: Oui, toutes les émotions.
3: Même la colère, même la haine.
0: Même la haine,
3: mais l'amour également.
0: D'accord. Et on peut expliquer, donc ce spectacle, il est très chanté, j'ai l'impression. J'ai entendu quelques extraits quand même.
2: C'est un concert, c'est...
3: Oui, tout à fait.
2: Nous sommes chanteuses, cantatrices.
0: Voilà, et vous avez un répertoire qui va un petit peu dans plein de directions, j'ai l'impression aussi.
2: Oui, voilà. Un répertoire international.
3: Oui, c'est cela. Musique s'intéresse aux musiques du monde, mais également à la chanson française et à la variété internationale. Parfois, un petit détour, un petit plaisir coupable.
0: Alors, pour ceux et celles qui n'ont pas pu y assister, dont moi je fais partie malheureusement, est-ce qu'on peut expliquer en une heure qu'est-ce que vous avez proposé à notre public ?
3: Expliquer en une heure ?
1: Oui, je me disais, ça va faire long quand même, non ?
2: Alors écoutez,
3: on a beaucoup de choses à dire, vous savez.
2: Il y a des choses qu'on n'explique pas, j'ai envie de dire.
3: Non, ça ne s'explique pas, mais après, comment on partage une sorte de transe collective, on expérimente des vibrations, des émotions.
2: On a la conviction, en fait, que le chant est un média de communion énergétique et émotionnelle.
3: Oui, et qui permet une catharsis salutaire, en vérité.
2: Oui. Nous pensons que malheureusement, beaucoup d'êtres humains sont privés d'une forme de liberté d'expression de leurs émotions.
3: Oui, en nous entendant exprimer les nôtres, d'une certaine manière, ils peuvent se projeter, s'identifier et ressortir.
2: Laver, exactement.
3: Dolores.
0: D'accord, donc ils sont ressortis plein d'émotions.
3: Apparemment, ils étaient transfigurés.
2: Oui.
1: C'est une sorte de médicament, votre spectacle.
3: Ah oui, c'est thérapeutique, sous certaines conditions. Il faut voir avec la mutuelle.
2: C'est ça.
3: Certaines mutuelles remboursent, oui.
1: Là, c'est pas
3: sauf quand c'est gratuit, évidemment.
1: Ouais.
2: D'aucuns disent que ce spectacle devrait être remboursé par la sécurité sociale.
1: D'aucuns,
3: oui.
2: Oui.
3: D'aucuns le disent.
2: Oui.
0: Est-ce qu'on pourrait pas s'écouter un court extrait ? On a un extrait de moins d'une minute qui s'intitule Chant Corse. Enfin, c'est moi qui l'ai.
3: Beaucoup de puissance vibratoire sur celui-ci.
0: On va s'écouter ça.

0: entendre un extrait de... Je ne sais pas si vous l'avez fait aujourd'hui,
1: cette chanson. Absolument, oui, il était à notre, répertoire. Oui. C'est un chant corse des plaines, un chant païen. C'est intéressant dans la tradition corse, car il y a vraiment un aller-retour entre une tradition païenne et une
2: païenne.
1: Tradition... Oui, absolument.
2: Du paganisme chez les Corses ?
1: Oui, absolument.
2: Je ne l'ignorais, ma chère.
1: Absolument, absolument. Et des chants sacrés.
2: Oui, des chants
1: voilà,
2: sacrés.
1: Voilà, des chants de messe, évidemment. Mais oui, non, les chants de bergers, finalement.
2: Ah,
1: oui,
2: païen.
1: Voilà.
2: Vous voulez dire...
1: Profane.
2: Oui, profane. Voilà. Il n'adore pas plusieurs dieux non. Et des divinités d'extrême orientale, par
1: alors,
2: exemple.
1: Alors, non. C'est l'autre paganisme. Ah. Oui, très intéressant.
3: Oui, tout à fait, ouais. Et du coup... Est-ce que c'est vrai que le chant corse est sur l'île de Beauté et pratiqué essentiellement par des hommes ?
1: Absolument.
2: Tout à fait, oui. Il y a un grand travail à effectuer pour ouvrir la tradition corse aux femmes. Ça commence à arriver.
1: Ça commence.
2: Hein. Il y a
1: depuis
2: des
1: quelques
2: groupes,
1: décennies.
2: Oui,
1: mais c'est récent.
2: C'est encore minoritaire.
1: Les hommes
2: s'étaient
1: accaparés l'unique autorisation à chanter le répertoire.
2: Les hommes se sont tout accaparés.
1: De toute façon, les hommes se sont tout accaparés.
2: Si on savait pas
1: dans ce monde, quelque chose, non ?
2: Les hommes se l'accaparent.
3: Philippe, quelque chose à dire ?
0: Non, j'ai trouvé cette interprétation assez magnifique et en plus on change d'harmonie, c'est assez surprenant. Enfin, c'est très très bien écrit de toute manière. Enfin, très très bien écrit, je ne sais pas. C'est une
3: tradition
0: orale. Il
3: est prof de musique.
0: Hein.
3: Oui. Il est prof de zik. Hein,
1: oui,
3: donc ça aide.
0: C'est par tradition orale, non ? Vous avez des
2: tout à fait. C'est de la tradition orale essentiellement. Ouais. Les chants corses sont une tradition orale.
1: Nous avons appris avec le chant corse avec un maître qui s'appelle Zinarka. Voilà.
2: Et pendant de longues heures,
1: de longues années,
2: de longs jours.
1: Oui.
3: Il s'appelle comment ?
1: Zinarka.
3: D'accord.
0: Et je trouve que c'est très élaboré harmoniquement pour du chant oral en plus.
1: Oui.
0: C'est assez incroyable.
2: Oui, c'est de la musique modale.
0: Ouais.
2: C'est vrai que ça peut être surprenant pour des oreilles non averties.
0: Non, mais surprenant dans le fait qu'on ne sait pas à quoi s'attendre, ce qui va suivre juste après l'harmonie suivante. Voilà. Alors moi, je vous ai connu parce qu'on parlait tout à l'heure. Est-ce que moi, effectivement, je vous ai entendu alors, lors d'un long spectacle. Le théâtre de l'unité proposait.
2: Oui,
0: Et oui, c'est Julie, d'ailleurs la directrice du festival, qui m'avait convié à vous voir à Rennes. Donc ça remonte à quelques années maintenant. Et c'était donc. Alors moi, ça m'a époustouflé. Hein. Franchement, c'était une des plus belles expériences, je vous le dis franchement, de spectacle de théâtre. Je ne sais pas si c'est au-delà du théâtre, même. Et ça durait donc toute la nuit. Donc on nous accueille. J'explique pour les auditeurs et auditrices. Donc on nous accueillait. Donc j'étais à Rennes. Je ne savais pas ce qui allait se passer. Je savais qu'il allait se passer du théâtre toute une nuit. Et j'arrive vers 23h. Donc on peut s'allonger. On peut se mettre sur des chaises longues. Et puis on est accueilli par des sortes de hôtesses, on peut dire. Et puis après, pendant toute la nuit, il se passe des choses. Et c'est assez fabuleux. Et donc vous étiez très, très nombreux. C'était le Théâtre de l'Unité. Ça existe toujours, mais ça a été repris. Puisque les fondateurs sont partis en retraite, je crois, il n'y a pas si longtemps
1: absolument.
0: D'ailleurs.
2: Ils avaient plus de 80 ans et bien éclopés.
0: Oui. Ouais, c'est assez...
1: Mais ils ont continué à jouer jusqu'à 83 ans, ce spectacle qui durait quand même toute la nuit. C'est des personnalités de théâtre assez impressionnantes.
2: Oui, ils étaient sous guarana, sous Red Bull,
1: sous gingembrette.
0: Donc c'est Jacques Lifshin, c'est ça ?
2: Jacques Lifshin et Hervé Delafont, oui.
0: Voilà, exactement. Et ils avaient fait ce spectacle, je crois, d'abord à... C'était à Avignon ou Aurillac, je ne sais plus. C'est Aurillac.
2: Nous l'avons joué à Villeneuve-sur-Seine.
1: Villeneuve-sur Avignon, oui.
0: Donc c'est à Avignon,
1: Villeneuve-en-Seine.
2: Villeneuve-sur-Seine.
1: Villeneuve-sur-Seine. Oui, c'est ça.
0: Et dans ce spectacle auquel vous participiez, donc il y avait du chant à un moment donné et vous chantiez notamment, alors peut-être des musiques géorgiennes aussi, je crois.
1: Il y avait tout un répertoire de chansons traditionnelles, polyphoniques. Oui, on était en nombre. Hein. On n'était pas que tout. En fait, il y avait des parties musicales qu'on assurait en duo et d'autres avec.
2: Qui étaient collectives.
1: En polyphonie plus nombreuse, oui.
2: Donc, et oui, des chants géorgiens absolument magnifiques.
0: Une grande aventure collective. J'ai souvenir aussi qu'il y avait l'artiste Fantasio.
1: Absolument.
0: Alors, que peut-être les Rouennais connaissent parce que Denis Charolles l'invite parfois. Il l'avait invité à son festival Louis Cyclette, mais c'était il y a un ou deux ans. Fantasio, qui est un performeur, c'est un artiste.
1: Et dans ce spectacle, il était assez fabuleux.
0: Oui,
2: assez mis à nu. Dans le succès de la nuit.
0: Voilà. Alors en fait, il faut dire dans ce spectacle, on peut en parler un petit peu de ce spectacle, même si ça n'a plus lieu.
1: Oui, bien sûr.
0: C'est vrai que c'est un spectacle, si on ne l'a pas vécu, on ne pourra plus le vivre, a priori.
1: C'est vrai.
0: Mais il y a quelques traces, dont sur votre chaîne YouTube, il y a quelques traces de ce spectacle interminable, mais génial. Enfin, j'ai forcé pour ne pas dormir, parce qu'il y en a qui s'endormaient, qui se réveillaient après. Et ça faisait comme un sommeil paradoxal parfois, parce qu'il se passait des choses toutes les heures. Et il y avait un thème par heure à peu près, je pense,
1: on pourrait dire.
0: Exactement. Voilà. Et puis, donc, il y avait un moment complètement hallucinant. Enfin, je crois. Enfin, il y a eu plusieurs moments. Et puis ça se terminait par une sorte de karaoké, mais on a l'impression que parce qu'on était au bout de la nuit, on voulait un peu comme si on voulait, je sais pas comment le dire, mais
1: une sorte de fin de fête, de petit matin festif,
2: fin de soirée.
0: Oui, voilà, c'est ça, c'était assez surprenant. Et ça s'est terminé très agréablement puisque le public était invité, à prendre le petit déjeuner avec les artistes. Et c'était un moment convivial. Je me souviens, à Rennes, on était, je sais pas combien, on était au moins plus de 100, c'est pas possible. C'était tellement grand, c'était une sorte de grand hangar.
2: On pouvait accueillir des centaines de spectateurs. Oui.
0: Voilà, et c'était assez fabuleux. Et vous l'avez tourné longtemps, ce spectacle.
1: On l'a tourné pendant quasiment 10 ans.
2: Ouais. Ouais. Je crois que c'était 2015, la naissance de ce spectacle.
1: Le fantasme du metteur en scène, c'était de créer un espèce d'état de somnolence, de demi-sommeil, de demi-conscience, de sorte à ce que le spectateur, la spectatrice, fasse des allers-retours entre le théâtre, le sommeil, et qu'en fait, dans les rêves, la scène influence la psyché et le fantasme, et qu'il y ait ces allers-retours entre la conscience et le sommeil, et qu'au final, au réveil, le spectateur, la spectatrice, ne sache plus ce qu'il avait vu, ce qu'il avait rêvé. Et en fait, ça a marché à de nombreuses reprises. Par exemple, il y a un exemple que j'adore raconter. Une spectatrice qui on prend le petit-déj avec elle à 7h30 du mat. Et elle nous dit, alors vraiment, j'ai tout adoré, sauf, vraiment, j'ai trouvé ça beaucoup trop violent, la scène du viol. Et
2: sauf
1: en fait,
2: il n'y a pas,
1: scène de viol dans le spectacle. Et donc, elle s'était endormie, elle avait rêvé ça, enfin cauchemardé ça, et elle était persuadée que la scène de viol avait eu lieu.
3: Est-ce que c'est pas problématique, justement, d'avoir des rêves de la sorte en visionnant votre spectacle ?
2: Bah après, on ne maîtrise pas la psyché des gens.
1: Oui, c'est ça. Puis un rêve, genre, je veux dire, tout arrive dans les rêves, mais dans les cauchemars. C'est l'inconscient qui a besoin de se décharger.
2: Encore une fois, il y a aussi des rêves magnifiques.
1: Il y a peut-être un petit problème d'émotion stagnante, là. Hein. Je sens quelque
2: chose. Dommage que vous n'ayez pas assisté au spectacle.
1: Oui, vous avez raté une occasion.
2: Ça vous aurait fait du bien.
3: Excusez-moi, on m'a forcé, obligé à rentrer de vacances pour effectuer une émission de radio. Donc, je n'ai pas eu ce loisir-là,
1: oui,
3: en fait.
1: Je comprends. Vous êtes professionnel, avant tout.
3: Exactement.
1: On connaît ça.
3: Merci, Philippe.
2: L'abnégation.
0: Mais moi, j'y étais avec des amis et il y en a un qui s'est endormi pendant le spectacle et qui souhaitait le revoir et malheureusement, ça ne va plus se faire. La dernière avait lieu, je crois, il n'y a pas si longtemps. C'était à Courbevoie, je crois. C'est ça.
2: Alors, c'était en banlieue parisienne, mais je ne me rappelle plus exactement.
0: Ou à Colombes. Non, peut-être à Colombes.
1: Je n'ai pas fait la dernière. Enfin, moi.
2: Non, Dolores n'était pas là sur la dernière.
1: Il y a eu des fausses dernières. Il y a eu une fausse dernière.
0: Des fausses dernières. D'accord.
2: Je ne me rappelle plus où on était. En tout cas, ce qui est amusant, c'est que le spectacle n'a jamais pu s'achever. Parce
1: oui.
2: que l'espèce de générique de fin qui est censé, c'est une musique, on salue et on danse dessus, et le générique ne se déclenchait pas. Donc on n'a jamais terminé, en fait, la nuit unique n'a jamais pris fin.
0: Une
2: manière d'être immortel. Et c'était vraiment un problème technique.
0: Donc
2: mais
0: là, on est
2: trouvé ça symboliquement
0: on
2: joli.
0: On est peut-être encore dans le spectacle.
2: Je pense que le spectacle ne s'est jamais terminé, oui.
0: On est peut-être en train de le vivre et de le rêver encore.
2: Tout à fait. Qui sait
3: C'est pour ça que j'ai des trucs émotionnels.
0: Ah, mais voilà, tout s'explique, Nicolas, c'est ça. Bon voilà, en tout cas c'était. Non, je tenais à le dire aussi dans cette interview parce que c'était une de mes plus belles expériences théâtrales. Non mais c'est vrai, théâtrale, musicale. J'en ai un souvenir et je crois que c'est plus beau en fait d'avoir ce souvenir plutôt que d'avoir des traces. Il y a eu quelques traces audio, vidéo comme ça que j'ai pu glaner sur internet, mais pas tant que ça finalement. Et je trouve que c'est beau en fait d'avoir juste le souvenir et comme vous dites de mélanger un peu le souvenir un peu évanescent peut-être entre le rêve, la réalité et puis les. Quelques images, quelques flashs, quelques...
3: Alors la problématique à ça, c'est que certaines fois, on peut magnifier un petit peu aussi ces instants.
0: Bah, on retient les plus beaux instants.
1: Mais quel est le problème dans le fait de magnifier
3: Aucun. Aucun.
2: De le rester, c'est ce malheureux.
0: Laissez-le, le pauvre Nicolas.
3: Ne pas manipuler la réalité, quoi, de vos souvenirs, c'est juste ça.
0: Voilà, de toute façon, les souvenirs, on sélectionne. Je pense qu'on ne peut pas tout retenir.
2: C'est une sélection et une reconstruction perpétuelle. Donc en plus, la nuit, je crois que c'est particulièrement propice au fait d'avoir une sensation, une atmosphère qui n'appartient à rien du réel, en fait. On vit tout différemment. L'odeur de la nuit unique, pour moi, c'est un souvenir fort. Il y a une sensation des bruits, les musiques qu'on jouait, tout ça se mélange. C'est à la fois confus et très présent. Mais comment savoir ce qui était vrai, ce qui était rêvé, ce qui était vécu par chacun? Je trouve que c'était une expérience très individuelle, justement, collective et en même temps très intime. Ouais. Parce qu'on est plongé dans une sensation de la nuit qui n'appartient qu'à chacun. On n'est pas dans notre état normal, la nuit.
0: Et vous-même, en tant que chanteuse, comédienne ?
2: En tant qu'interprète, bien sûr. Oui. C'était une expérience sensorielle hors norme.
0: Et passer comme ça une nuit blanche, ça doit être physique en plus, parce que vous avez quelque chose, vous avez un rôle à jouer, donc il faut être présent, en fait.
2: Bah, heureusement qu'on avait beaucoup de choses à faire, parce que sinon, oui. C'est là que ça devenait difficile, dans les moments
1: clé,
2: de trou.
1: La clé, ouais. C'était d'être toujours
2: il
1: occupé.
2: Il fallait toujours avoir quelque chose à faire. Oui. C'est après qu'on payait le prix
0: c'est le
2: de notre engagement. Oui, c'était le lendemain, le surlendemain.
1: Et
2: mais
1: sur
2: pendant,
1: Avignon, oui, c'est ça. Sur Avignon, il fallait dormir le jour et jouer la nuit.
2: Oui, on
1: s'était
2: transformé en oiseau de nuit. On était complètement décalé.
0: Oui, parce que vous aviez parfois des dates qui se succédaient.
2: Oui, on a joué 8 fois de suite. Mais donc, voilà. on dormait le jour et on vivait la nuit.
0: Ah ouais, d'accord.
2: On ne faisait que jouer. C'était... Okay. Spécial.
0: Une expérience qui a duré comme ça pas loin de 10 ans. On va revenir un petit peu sur votre projet, donc la compagnie Megalochip. Voilà. Qu'est-ce que vous faites Alors c'est surtout ce projet Dolores et Soledad. Vous avez aussi des projets solo et des.
1: Écoutez, il y a de nombreuses choses. Dolores et Soledad est un peu le spectacle fondateur de notre
2: tout à fait
1: compagnie,
2: de notre collaboration,
1: de notre duo. Et après nous produisons, nous nous exerçons avec d'autres. Dans des registres très différents. L'autre spectacle qui tourne beaucoup depuis 5 ans s'appelle Faire commune. Et là, bon, nous racontons l'histoire.
2: Dolores et Soledad se sont encanaillés. Hein. Nous racontons l'histoire du peuple. L'histoire l'histoire de la gauche, l'histoire du mouvement ouvrier.
1: Voilà, c'est ça. Donc avec des personnages qui sont très très différents de nous.
2: Très loin, oui. Très très loin.
1: C'est ça.
0: Et c'est chanté aussi ou c'est plus parlé? C'est comment?
1: C'est chanté, c'est joué.
2: C'est théâtral, c'est historique, c'est pédagogique. C'est un spectacle d'éducation populaire, pour répondre.
1: Oui, absolument.
2: Avec des chants collectifs.
1: Avec des chants de répertoire, des chants de lutte.
2: Oui, et des chants qui correspondent aux époques dont on parle, puisque ça commence à la Commune de Paris.
1: On retrace des grands chapitres de lutte sociale qui ont permis aux progrès sociaux d'advenir, depuis la Commune de Paris jusqu'à aujourd'hui.
0: D'accord, donc c'est à la fin, c'est des faits historiques, mais aussi vous les mettez en scène, enfin comment ça se passe?
1: On raconte la Commune de Paris, l'avènement de la municipalité ouvrière. Alors, on est obligé de parler, on ne peut pas ne pas parler de Malakoff, puisque ce spectacle est né en collaboration avec la Bourse du Travail de Malakoff. Donc Bourse du Travail, pour resituer, donc c'est l'Union des syndicats, qui a une mission d'éducation populaire et de transmission,
2: de liens sociaux aussi. Il y a beaucoup d'associations qui sont hébergées.
1: C'est ça. Et dans l'éducation populaire, il y a cette veine aussi de faire de l'art pour les personnes qui ne sont pas forcément conviées dans la société à vivre des expériences artistiques. Et donc, cette collaboration a commencé en 2019. C'était une commande de la Bourse du Travail de Malakoff de créer un spectacle pour les 150 ans de la Commune de Paris en 2021, en prenant ancrage à Malakoff, qui est donc une ville de la banlieue rouge, qui a une forte tradition d'engagement, qui était une ville où énormément d'ouvriers ont vécu et se sont emparés du pouvoir au sein de la ville. Et donc, en 1925, arrive la municipalité ouvrière. Donc, le peuple prend le pouvoir de manière hyper concrète sur cette ville.
2: Oui, et le territoire a été vraiment dessiné par ce destin-là.
1: C'est ça.
2: C'est la ville a été conçue par ces gens-là. Et donc, c'est une ville où on ne vit pas exactement comme ailleurs, hein, même si les choses ont un petit peu évolué depuis, mais il s'est passé des choses tout à fait exceptionnelles dans la ville de Malakoff, et il y a eu énormément de gens engagés. À chaque moment où il a fallu s'engager, les Malakoffiens s'engageaient.
1: C'est ça.
2: Ils ont été résistants, ils ont été sur les barricades,
1: Ils se sont toujours organisés aussi au niveau local pour rallier des mouvements nationaux d'engagement. Donc... On raconte la Commune de Paris, 1925, l'avènement de la municipalité ouvrière, 1936, le Front populaire, 1945, le Conseil national de la résistance et 1963, la grève des mineurs, auquel Malakoff a participé parce qu'en fait, sans avoir des mineurs, évidemment, sur place, il n'y a pas de mine à Malakoff, mais ils ont accueilli des enfants de mineurs un peu partout en France pour soutenir les mineurs qui faisaient la grève. Et pour soulager ces travailleurs et ces travailleuses. Et donc, ils ont accueilli 200 enfants à Malakoff en 1963. Voilà. Et donc, c'est un spectacle qui retrace toute cette histoire et qui questionne aussi l'engagement citoyen et aussi l'engagement à l'échelle d'une commune. Comment est-ce qu'on peut espérer que des dynamiques locales puissent rallier un mouvement plus ample, plus national.
2: Et faire changer les choses très concrètement.
1: C'est ça.
2: À l'initiative des citoyens.
0: Comment vous est venue cette idée de ce projet de spectacle?
2: Bah, c'était une commande, comme on disait.
0: Ah oui, d'accord.
2: Là, on n'a même pas eu l'idée, on s'en est emparé et on était bien heureuse.
3: En tout cas, c'est un thème quand même assez important et intéressant, surtout dans cette vision de cette projection plutôt aux futures élections. Est-ce que vous pensez que ça manque un petit peu d'investissement et d'engagement en France en termes
2: individuels
3: de citoyens? Est-ce que on leur donne aussi l'opportunité de se saisir des choses aussi?
2: Il y a un énorme travail à faire, oui. Ça c'est certain, pour remobiliser les
1: Déjà,
2: les
1: ce
2: troupes.
1: Qu'on constate, c'est justement, enfin, si on raconte toutes ces périodes, c'est que c'est inspirant parce qu'on voit que à ces périodes-là, les gens réussissaient à se fédérer, que ce soit dans le monde du travail, à l'échelle de la vie locale. Et nous, enfin moi, en ce qui me concerne, je considère que je fais partie d'une génération totalement non seulement défaitiste qui est entré dans le droit de vote en apprenant à voter par défaut, en ne gagnant jamais. C'est-à-dire que toutes les manifs auxquelles j'ai participé pour lutter contre des lois ou contre des réformes, en fait, on n'a jamais réussi à gagner. Et aujourd'hui, pour moi, la répression policière et la réponse globale des gouvernements successifs à la mobilisation citoyenne est toujours ultra castratrice. Donc pour moi, c'est hyper important justement de raconter cette histoire pour montrer qu'en fait, il y a une réelle possibilité par l'union du peuple de gagner des combats. Et qu'on nous fait croire, ou en tout cas, il y a l'usage de la violence qui fait que ça n'est plus possible. Mais en termes de nombre et d'intérêt, j'ai la conviction qu'on pourrait. On pourrait et ne pas subir tout ce qui se passe.
2: On est aussi très instrumentalisé, très divisé pour justement ne pas réussir à se souder, à se mettre d'accord, alors qu'on est à peu près du même bord. Enfin, il y a beaucoup de divisions au sein de la société qui font que ça achoppe.
3: C'était les propos de
0: la compagnie Mégalo Chip.
3: Bien évidemment.
0: Voilà. Eh bien, votre actualité, on va terminer là-dessus peut-être. Donc, on peut aller sur votre site et voir les prochaines dates et les prochains projets.
1: Oui, le site, donc, c'est www.compagniemégalochip.fr.
2: Voilà. Mégalochip, je ne sais plus. Compagnie Mégalochip ou Mégalochip? Je pense que... Non, je sais plus.
1: Compagnie Mégalochip. Ouais.
0: Bon, vous allez forcément trouver.
1: Oui. Mégalo comme quelque chose de... qui voit grand et chip comme quelque chose... qui réalise avec peu de moyens, finalement.
2: Oui, c'est ça.
1: Oui, hein.
2: Qui fabrique des étoiles avec un petit peu de papier d'alu.
0: Avec beaucoup d'imaginaire aussi.
1: Voilà.
2: Et voilà. Pour les actualités de la compagnie, sachez que nous sommes en train de concevoir un nouveau spectacle et qui, celui-ci, sera consacré à l'histoire du droit des femmes.
1: Du droit des femmes, donc toute la dimension historique, mais également les inégalités persistantes dans notre société entre les femmes et les hommes.
3: N'est-ce pas, Philippe?
0: Bon, en tout cas, merci beaucoup, Dolores et Soledad. On peut vous appeler comme ça, c'est votre nom de personnage.
1: Écoutez, on a navigué là. Au début, nous étions Dolores et Soledad. Après, nous avons été Léonore Stierman et Garance Guerre. Nous naviguons tels des petits bateaux sur le rivage de l'infini.
2: C'est beau ce que vous dites, Dolores.
1: Écoutez, merci.
0: Et pour terminer, on va s'écouter donc un extrait. On en parlait tout à l'heure de La Nuit Unique, Théâtre de l'Unité, donc ce fameux spectacle qui durait toute une nuit. Avec un extrait que j'ai choisi, c'est In the Highways.
1: Ah, In the Highways. On aime beaucoup ça.
0: Merci beaucoup.
1: Avec plaisir, merci à vous.

0: Pardon, magnifique interprétation, bien évidemment. Hein? Comment? Ah oui, non. Non, mais j'ai l'impression que vous vous écoutez uniquement à ce moment-là, quand vous mettez le casque, parce que vous avez un tel enthousiasme à vous écouter. On dirait que c'est la première fois.
1: C'est des souvenirs.
0: Les souvenirs.
1: Écoutez, les souvenirs.
0: Ah, excusez-moi. Excusez-moi.
2: Des souvenirs humains assez forts.
1: Voilà, ça nous replonge dans une euphorie, dans, une, dans un engouement. Dans un...
0: Mais peut-être que ces souvenirs sont un peu magnifiés, non?
1: Et ça.
3: Il faut vraiment que vous veniez à la prochaine représentation de Dolores et Sonia de Chantamour.
0: Vraiment. Philippe, c'est à toi.
4: L'émission va reprendre. Voilà, donc on avait merci en plateau de Dolores et Soledad de la compagnie Megalochip. Merci beaucoup. Et on va continuer dans un instant. A priori, il y a une interview qui se profile avec la compagnie Sixième Dimension. Donc on va aller chercher dans un instant. Mais on a le temps d'écouter un petit reportage que j'ai fait tout à l'heure pendant, pendant que vous jouez votre spectacle, puisque c'était complet, je ne pouvais pas rentrer. J'ai fait un petit tour du festival et on va s'écouter le stand des gâteaux.
0: Eh oui.
5: Convivialité, événement culturel, association partenaire. Là, je suis dans un stand avec quelques bénévoles. Bonjour.
6: Oui, bonjour. C'est Isabelle, je suis secrétaire de la FRAP.
5: Voilà, donc vous êtes en fait du lieu, en fait, à l'année, c'est ça, hein?
6: C'est ça, toute l'année, je suis là. Et là, aujourd'hui, c'est exceptionnel, c'est en tant que bénévole.
5: Voilà. En tant que bénévole pour le Festival de la Folie. Et là, vous proposez, j'ai l'impression,
6: du sucré, du salé, il y a des cakes, il y a
5: tout est fait maison.
6: Tout est fait maison. Il y a des gâteaux que les bénévoles ont fait. Il y a du chocolat, il y a de la pomme, il y a de l'ananas, tout ce que vous voulez.
5: J'ai l'impression que ça cartonne là pour l'instant. Il y a beaucoup de monde là qui vient à votre stand.
6: Ça marche bien, oui.
7: Tu veux autre chose ?
8: Oui, bonjour. Moi, je vais prendre trois machines avec du sirop de grenadine.
5: Et là, c'est une sorte de cocktail, on mélange...
6: Du sirop de grenadine et de l'eau.
5: Là, c'est un cocktail, hein, il y a un mélange, il y a déjà deux produits.
6: Il y a du gingembre et du bissap aussi.
9: Alors moi, je suis bénévole, mais je suis aussi présidente du conseil d'administration de la FRAT. Mais ici, tout le monde participe, tout le monde fait des gâteaux, tous les talents sont réunis, donc on s'amuse bien.
5: Ça fait 4 ans que vous êtes ici pour ce festival ?
9: Ça fait 4 ans, oui.
5: Donc depuis le début, c'est ce qui était dit au discours. Apparemment, les gens sont fidèles tous les 4 ans. On revoit les mêmes têtes, les mêmes visages.
9: Les gens sont fidèles, mais il y a aussi des nouveaux chaque année. Enfin, il y a encore des personnes qui viennent là et qui découvrent. Donc, c'est très bien. Puis il y a les habitués qui étaient heureux l'année dernière et qui reviennent.
5: Et alors, qu'est-ce qu'on peut dire de cette édition déjà ensoleillée ?
9: Ensoleillée, donc on a beaucoup de chance. Et puis elle est variée, comme à chaque fois, on est surpris par la diversité des spectacles. Donc,
5: des propositions artistiques qui vont du cirque à la musique, à la danse. On voit qu'il y a des danseurs qui se préparent là-bas, des danseurs de hip-hop. Et puis aussi pour tous les âges.
9: Voilà. Et puis il y a du théâtre d'ombre, du théâtre de papier, des ateliers. On peut fabriquer une amulette en bois en découpant sa planchette de bois avec un vélo, en pédalant. Vous avez peut-être vu.
5: Ah, on va le voir tout à l'heure, on va les interroger.
9: Et puis on a un stand friperie cette année.
5: Qui consiste en
9: vêtements qui nous ont été donnés, des vêtements qu'on a sélectionnés pour les vendre au profit de notre association pendant le festival.
5: Bon, c'est super, ça s'annonce bien, encore une fois, la 4e édition du Festival à la Folie. Merci beaucoup et bon festival à toutes les deux.
9: Merci.
6: Merci.
0: Énorme ambiance hein, sur le stand de gâteau, bien évidemment. Merci Philippe pour ce magnifique reportage. Toujours en direct du festival à la folie qui se déroule rue Saint-Julien, place de la Fraternité, bien évidemment. Jusqu'à 18h, on est là. Mais sachez que le festival continue hein, aujourd'hui jusqu'à 22h. Et aussi demain, puisque demain, hein, ce sera aussi gratuit dimanche. Et vous aurez la chance et la joie d'admirer les spectacles Le Tableau des Merveilles par la troupe de la Fraternité. On aura aussi Mon Antigone qui sera interprété par la compagnie à mots tenus. Florence Capron, avec Florence Capron qui nous dira des rigolos bodaches d'ici et d'ailleurs. C'est pas ça, mais j'y étais presque. Une lecture théâtralisée avec Il était une fois et Une fois, il n'était pas par la compagnie, le collectif Les Essentiels, de l'humour aussi, puisqu'on aura une visite humoristique du quartier avec la compagnie Le Souffleur des Rêves. Nous aurons un concert du groupe Ticanaï par la compagnie Oliphant. Et enfin, les derniers spectacles. Théâtre de papier, ce sera l'autre voyage d'Ulysse avec la compagnie Aimezel. Du théâtre de masque avec L'amour médecin par la compagnie Éléphant de tiroir. Et pour finir, nous aurons la phare Zorna qui clôturera le week-end à 18h30. Et ce sera un voyage aux accents des musiques du monde.
4: Eh bien, toujours en direct, hein, Radio HDR du Festival à la Folie. Il fait beau, c'est ensoleillé, il y a beaucoup de monde, c'est très sympa. J'étais dans le jardin, c'est-à-dire de l'autre côté, hein, le jardin des... Je ne sais plus comment ça s'appelle, le jardin des Zinzins. Enfin bon, chaque nom a un petit peu son... Chaque lieu a son nom, je veux dire. Et en fait, on s'est rendu compte que le spectacle a débordé. Donc, les musiciens, les danseurs, DJ, tout ça ne seront pas encore présents. Donc, qu'est-ce qu'on va faire ? Eh ben, on va combler l'antenne. Alors,
0: on va partir à la rencontre du monde, n'est-ce pas,
4: hein ? C'est le stand qui est juste à côté de nous.
0: Notamment vous, Philippe, puisque là, vous franchissez ce qu'on appelle le banc. Hein, vous prenez le câble d'une longueur monumentale.
4: Donc, je vais faire un duplex au stand qui est juste à côté.
0: Mais sans casque, hein, parce que là, vous allez avoir du mal. Effectivement, hein, pour... interpréter et surtout pour pouvoir interviewer les personnes qui sont en train de vendre. Hein. Nous, Philippe.
4: Alors, nous sommes en direct de Radio HDR et là, bonjour micro, je suis au stand La Map et ça consiste en quoi ? Ça consiste à goûter, je crois, à goûter un breuvage, c'est bien ça ?
2: C'est cela, donc on a un breuvage pur au début, qu'on goûte, devine ce que c'est. Se fie pas aux couleurs parce qu'on a traficoté les couleurs avec des produits nucléaires. Et après, on utilise la même base et on y a rajouté des légumes et des colorants nucléaires.
4: Là, en face de vous, vous avez un cobaye, je crois.
2: C'est de la carotte. Bravo, monsieur.
4: Déjà, il a reconnu la carotte.
10: Pomme.
4: Et du jus de pomme. Donc, c'est des cocktails, en fait. C'est des mélanges de...
2: C'est des cocktails de une base de fruits, une base de légumes. Numéro 2.
4: Attention, plus dur, numéro 2. Donc là, ça se verse dans le gobelet. Petite gorgée. On sent d'abord avant de goûter, c'est ça ?
11: Oui, tout à fait.
4: Donc la senteur, qu'est-ce qu'on sent là ?
11: Pas grand-chose. Pas grand-chose.
4: Pas grand-chose. Donc peut-être au goût, on va peut-être avoir plus de chance. Donc on va goûter. Attention. Petite gorgée, voilà.
2: Là, on a toujours le jus de pomme et dessus, on a rajouté un légume.
11: De la salade ?
2: Non, un légume qui ne se cuit pas.
11: Un légume. Oh, j'ai du mal. Hein.
4: Une gorgée supplémentaire, peut-être. Donc, apparemment, le légume n'est pas facile à trouver, la pomme, mais pas le légume. Apparemment, il n'y a pas de solution.
2: Alors, on va aider le monsieur. C'est un légume qui ne se cuit pas, qui se mange cru. On peut l'éplucher. Il est plutôt de couleur verte. Un légume. Très hydratant.
11: Non, c'est pas du melon. Non.
2: Allez, je vous le donne. C'est du concombre.
11: Ok. D'accord.
4: C'est surprenant, mélange concombre et pomme, voilà. Donc on est toujours en direct du Festival à la Folie, la 4e édition, et je suis à côté du stand de Radio HDR, au stand AMAP, où on fait goûter donc des breuvages, qui veut bien goûter d'ailleurs. Et puis à côté, il y a un panier sur lequel le monsieur là, s'appuie, ce fameux panier qui comporte des légumes, a priori, et qui a son poids, on va dire. Et le but du jeu, si j'ai bien compris, on me l'a expliqué tout à l'heure, c'est qu'il va falloir soulever le panier et puis proposer un poids. Et ensuite, les gens s'inscrivent. Et puis, au bout de la journée, on voit qui aura estimé le poids le plus proche de ce fameux panier et il gagnera le fameux panier. C'est bien ça ? J'ai bien résumé pour le poids du panier ?
2: Exactement, vous avez tout compris.
4: Et pour
2: c'est pas compliqué.
4: Pardon ?
2: C'est pas compliqué.
4: C'est pas compliqué, voilà. Donc vous proposez ça, le poids du panier, les breuvages, et puis vous faites aussi parler de la map. Hein. Je vois qu'il y a des prospectus, on peut en parler.
2: Ah bah exactement. L'idée, c'est un petit peu d'attirer. Bah, je crois que Émilie est mieux placée que moi pour parler, puisqu'elle est à la base de la création de cette AMAP.
4: Bah, on va en parler avec elle. C'est très bien. Je vous remercie et je vous laisse à votre stand.
0: Magnifique.
4: Bonjour.
0: Bonjour.
4: Chacun a son micro maintenant, donc on va pouvoir dialoguer plus facilement.
0: Oui, oui, petit passage de câble et tout, quoi.
4: Tu es la représentante officielle du stand de la MAP, c'est bien ça?
1: Oui, on peut le dire comme ça, alors.
4: Ok. Et est-ce que tu peux nous présenter un petit peu? Donc là, je vois qu'il y a des prospectus sur ton stand. Qu'est-ce que vous essayez de faire passer comme message? Je ne sais pas.
1: Oui, alors nous, en fait, on est une AMAP, donc Association pour le maintien de l'agriculture paysanne. Donc ce sont des associations qui sont nationales. Et nous, ici à Rouen et dans l'agglomération de Rouen, on en a plusieurs. Et le principe, c'est qu'on s'associe en fait à des producteurs, en l'occurrence des maraîchers ou des producteurs de viande, d'œufs, de champignons ou même de la bière. Et donc du coup, on s'associe à eux et donc ils nous font un panier toutes les semaines. Et donc nous, on s'engage auprès d'eux pendant un an pour leur assurer justement leur salaire pendant un an. Et donc du coup, ils nous donnent des paniers toutes les semaines. Voilà. Donc on ne choisit pas ces légumes par contre. Voilà, c'est un peu le principe de la MAP.
4: D'accord. Vous étiez déjà présent ici à ce festival l'année dernière.
1: Tout à fait.
4: Donc vous y revenez, mais à chaque fois il y a une petite nouveauté. La nouveauté cette année, c'est le panier, je crois.
1: Oui, tout à fait. Alors ça fait quelques années qu'on est là. Alors faut savoir que nous, donc on est la Mapote des pépinières, et donc on a été créé ici dans ce quartier-là. Et donc c'est pour nous en fait le partenariat avec la fraternité ici est hyper important.
4: Il est évident peut-être même.
1: Bah il est évident parce que de toute façon c'est eux qui nous accueillent, c'est là qu'on fait toutes les distributions et donc on est en partenariat avec eux. Et donc on fait par exemple des visites chez les maraîchers pour les enfants du centre de loisirs. On fait des discus soupes, voilà, donc c'est pas des discos soupes, c'est-à-dire qu'on ne danse pas, mais on peut danser, hein, vous faites ce que vous voulez. Hein. Mais en l'occurrence, on ne danse pas, on discute de légumes, donc on a à la FRAT aussi. Donc ça, c'est le partenariat vraiment avec la FRAT qui est important pour nous. Et donc la participation au festival à la folie, qui est vraiment le festival dont la FRAT est le centre, et bah, pour nous, c'est un peu une évidence. Quoi.
4: Donc vous êtes là toutes les semaines, tous les mois.
1: Enfin, toutes les semaines.
4: Voilà, toutes les semaines. Donc vous avez
1: distribution le jeudi.
4: Voilà, exactement. Bah, c'est très très bien. Et donc,
1: qu'est-ce qu'on propose là? Allez, on propose de goûter des jus déjà. Alors les gens à l'aveugle doivent découvrir ce que sont ces jus. Alors évidemment, des choses très simples, très classiques, jus de pomme. Allez, ça c'est la base. Et ensuite, on rajoute des légumes dans ces jus-là. Voilà. Il faut découvrir quels légumes sont dans ces jus.
4: Justement, on a fait le jeu avec... On dit au revoir à Denis Charol là, qui passe devant nous. On a fait le jeu avec quelqu'un du public et il avait du mal à reconnaître le concombre notamment. Il n'est pas facile à reconnaître celui-ci. Hein.
1: Non, il n'est pas si simple. Alors c'est surprenant parce que pourtant quand on le sent, bah, on a ce petit côté melon, ce petit côté... je dis nuage, moi je sais pas comment le dire autrement, en tout cas c'est ça qui me vient quand on sent le concombre. En tout cas, oui effectivement c'est un de ceux qui n'est pas si simple à retrouver.
4: Très bien. Eh bien, là, vous êtes là tout le week-end, c'est ça?
1: Alors,
4: c'est
1: on n'est là que le samedi après-midi. Ah, et oui, vous parlez aussi du nouveau jeu qu'on a proposé cette année. Oui, cette année, on a proposé une pesée de paniers.
4: J'imagine que vous avez regardé un petit peu les résultats. Est-ce que ça s'approche? Pas trop.
1: On a, pas on en a vraiment un qui s'approche vraiment. On attend de voir là, d'ici la fin de la journée pour voir effectivement celui qui va pouvoir gagner le panier parce qu'il l'a soulevé, il a donné le bon poids. Et c'est assez drôle le côté « Ah tiens, on dirait que c'est comme un pack de lait. » Ah oui, d'accord, les gens savent à la main combien pèse un pack de lait. C'est assez drôle.
4: Ah ouais, c'est bien, on a des repères comme ça.
1: Voilà.
4: Ok, bah, c'est super. Bah, donc vous êtes là jusqu'à quelle heure
1: Alors nous, on est là jusqu'à 18h. D'accord. Peut-être que j'en profite aussi pour vous dire un tout petit mot de nos producteurs.
0: Mais bien sûr.
1: Ça vous va. En fait, nous, on est en lien avec plusieurs producteurs. On a d'abord un producteur à Saint-Pierre-de-Manneville, c'est notre maraîcher. Donc lui, il est là sur les légumes. Donc du coup, le lieu s'appelle les Jardins du Gotin. Donc Saint-Pierre-de-Manneville, c'est pas très loin. De toute façon, le but du jeu des AMAP, c'est bien ce circuit court. Hein. C'est circuit court, bio. Et l'idée d'être dans le soutien de l'agriculture paysanne. C'est vraiment les trois grands angles importants pour ces AMAP. Ça, c'est le maraîcher. Ensuite, on a œufs et volailles, pardon, donc, à Quevillon. Donc, c'est à côté de Saint-Pierre-de-Malville aussi, donc à la ferme de la rivière Bourdet. De la pomme, des jus de pomme, des compotes, de la gelée de pomme. Donc lui, c'est à Quevillon aussi avec le verger de Belêtre. Et on a les champignons depuis cette année. Donc ça, c'est une nouveauté. Les champignons, c'est champignons en Seine. Ils sont à Canteleu. Et puis le pain et la bière donc de Saint-Léger du Bourdonnais, la cocotte pour ceux qui connaissent.
0: Alors justement, comment est-ce que vous les choisissez toutes ces personnes? Parce que j'imagine que vous avez quand même des choses à vérifier avant de leur acheter ou de passer une commande sur un an, voilà,
1: ouais,
0: par exemple.
1: Effectivement. Alors en fait, ce qu'il faut savoir, c'est comme je disais tout à l'heure, les AMAP c'est national. Du coup, on a une inter-AMAP.

0: d'intérêt entre guillemets entre les gens et d'intérêt, j'allais dire d'amitié, c'était ça le mot qui me venait comme ça d'un premier abord. Mais c'est parce qu'il y a une vraie relation qui se tisse entre le producteur et le mangeur, parce qu'on se voit toutes les semaines. Hein. Ils viennent déposer leurs légumes, leur poulet ou leurs pommes, donc du coup on se connaît à force, quoi. Ouais. Et il y a autre chose qui est hyper intéressant dans ces AMAP, c'est qu'on suit ce qui se passe en fait pour eux. C'est-à-dire qu'on est dans la réalité de ce qui se passe. Par exemple, typiquement, la canicule de cet été, ça a été excessivement épuisant pour tous les producteurs. Quand notre producteur de poulet, il vient et qu'il nous explique, je suis désolée, j'ai pas autant de poulet que d'habitude cette année, mais là j'en ai une partie qui est décédée parce que la chaleur du coup, ça les a fait tellement souffrir qu'elles sont mortes. Et en plus de ça, comme il fait chaud, eh ben, elles produisent moins. En fait, on prend conscience réellement de ce que c'est que de produire ces légumes ou ces œufs. Et du coup, ça, la réalité de tout ça devient beaucoup plus réelle. La réalité devient plus réelle, pardon.
1: Et est-ce que, par exemple, ces contrats de un an que vous passez avec ces personnes, ces producteurs, est-ce qu'ils peuvent être renouvelés ou bien ce n'est uniquement qu'une année et ensuite on essaye avec un autre producteur ?
0: Alors, c'est un engagement sur un an. Alors, pour être complètement honnête, la question du maintien de l'agriculture paysanne, c'est-à-dire la question de ce salaire qu'on assure à un producteur, c'est vraiment la base de ces associations-là, des AMAP. Donc, en fait, on va garder nos producteurs le plus longtemps possible. C'est-à-dire qu'on leur rassure le fait qu'ils ont un salaire. Et donc, on ne change pas de producteur tous les ans parce que c'est la continuité qui est importante pour eux. C'est, en plus de ça, hein, la terre, c'est quelque chose qui ne fonctionne pas uniquement sur un cycle. Vous allez faire fonctionner votre terre sur plusieurs cycles. Et donc, un producteur qui s'installe, il voit évoluer sa production. Et donc, il faut qu'il ait une vision sur plusieurs années. Vous ne pouvez pas le soutenir uniquement une année. Donc, du coup, nous, il y a vraiment quelque chose qui se tisse dans la longueur avec les producteurs. Donc, nous, depuis le début, on a les mêmes producteurs, en fait, sur chacun des légumes, oui. Volailles, etc. Donc, c'est les mêmes producteurs.
1: Et alors, cette AMAP, elle est ouverte depuis quelle année ?
0: Eh bien, on se posait la question tout à l'heure, je suis vraiment pas bonne en chiffres. Donc, je dirais, là, on se disait, ça doit faire à peu près 8 ans, en fait, qu'elle existe.
1: 8 ans. Et qu'est-ce que vous avez... alors, est-ce que ça a rencontré, dès le début, un succès ?
0: Ouais. Ça, on a tout de suite, ici, en tout cas, on s'est construit, en fait, ça s'appelle l'AMAPOD des pépinières, parce qu'en fait, ça s'est construit autour des parents d'élèves des pépinières Saint-Julien, l'école qui est juste à côté. Et donc, du coup, c'est comme ça qu'est née cette AMAP. Et même petite histoire de quartier, puisque c'est quand même ça, le festival à la folie, c'est un festival de quartier. C'est le patron de l'épicurie que vous connaissez peut-être, qui est le caviste qui est juste à côté, qui a été en fait le fondateur, donc avec nous qui étions parents d'élèves, il connaissait le producteur à l'époque et donc du coup c'est comme ça que cette aventure a commencé. Et donc aujourd'hui il n'est plus dans la map, hein, il est vraiment consacré à l'épicurie, mais en tout cas cette aventure elle commence vraiment en aventure de quartier avec des parents d'élèves et donc du coup maintenant il y a plein de gens différents, mais dès le départ ça a fonctionné très très vite. On a commencé avec une vingtaine de paniers, aujourd'hui on est plutôt entre 35 et 40 paniers, et en fait il y a toujours des gens qui partent et il y a toujours des gens qui viennent. Moi je dis souvent c'est une association relativement artisanale, mais on s'en sort bien.
1: Ah bah c'est bien. Et du coup, est-ce que un but serait que justement les consommateurs, même si c'est un pas joli mot, n'aient plus,
0: les mangeurs, nous.
1: N'aient plus justement dans ces endroits qu'on nomme supermarchés, qui justement, hein, vous parliez de réalité, de se confronter à la réalité du travail des producteurs, et sont un petit peu un mur, hein, qui efface justement, je dirais, toutes ces réalités qu'on ne voit pas.
0: Oui, alors est-ce que c'est un but ? En tout cas, c'est bien que ces alternatives existent. Et qu'elle puisse être proposée au plus grand nombre. Donc nous ici en Normandie, on en a quand même pas mal des AMAP. Nous, à Rouen, j'ai pas reconté, mais on a à peu près 8 ou 9 AMAP. Sur la métropole, il y a plutôt 20-25 AMAP. Donc il y a quand même il y a pas mal de propositions de ce type. Après, c'est à chacun de s'engager. J'ai pas envie de dire que ceux qui vont dans les supermarchés, c'est pas bien. En fait, chacun fait comme il peut avec ce qu'il avec ses possibilités. Il y a quelque chose de contraignant. On choisit pas ses légumes, hein, je le rappelle. Quand on prend des paniers à map. Donc il y a quelque part, il y a une contrainte. Après, moi, je dis toujours de la contrainte naît la créativité. Et donc, du coup, moi, j'ai beaucoup de plaisir à cuisiner ces légumes que je n'ai pas choisis parce qu'on invente plein de choses, en fait, sur la manière dont on les cuisine. Donc, ça convient à certaines personnes, ça ne convient pas à d'autres. Donc, j'ai envie de dire, ceux qui ont envie de tester, venez avec nous, soyez créatifs. Et puis, les autres, faites comme vous pouvez.
1: Alors, quand vous dites qu'on ne choisit pas les

0: Les légumes, c'est parce que essentiellement, ce sont des légumes de saison.
1: Bien
0: Du
1: sûr,
0: coup, c'est
1: évidemment.
0: pour ça.
1: Oui, tout à fait. Ce sont bien des légumes de saison, ils sont bio et de
0: Non, mais
1: saison.
0: parce que justement, on parlait de réalité et la réalité,
1: Oui.
0: bah, en fait, c'est de se confronter à ce qui pousse
1: Et à
0: eh
1: ce qu'on ne peut
0: bien,
1: pas
0: dans les
1: stocker
0: 3 mois
1: pendant... Voilà.
0: et où ce qu'on ne peut pas stocker. Donc voilà, c'est de
1: Oui, tout à fait.
0: revenir à ce que vivaient peut-être nos arrière-grands-parents il y a un siècle maintenant et tout, quoi. Où est-ce que chacun avait son petit. Le potager dans lequel voilà il faisait un petit peu ses légumes quoi et bah du coup effectivement durant justement le temps pour les concombres c'était les concombres et on n'avait pas autre chose en
1: Tout
0: fait
1: à
0: quoi.
1: fait, mais c'est vraiment ça la réalité. Effectivement, on est aujourd'hui avec des légumes de saison qu'on cuisine à la bonne saison, et ça nous remet tous dans un rythme, hein, nous les enfants, et ça nous remet aussi dans le rythme du cycle. Hein. Ah, ça y est, les pommes sont revenues. Parce que les pommes, bah, en fait, c'est du mois de septembre au mois de mars, en fait. C'est pas l'été, les pommes. Donc, on n'a pas de pommes l'été. Donc, notre producteur fait aussi des fraises, ça, et des cerises. Donc, ça, c'est un peu le plaisir de l'été. Mais cette idée qu'on a, par exemple, que tous les fruits arrivent l'été, bah, non, en fait, les pommes, ça se termine au mois de mars.
2: On va terminer sur la question, qu'est-ce qu'on peut trouver aujourd'hui, le 12 septembre 2026?
1: Dans
2: Qu'est-ce
1: notre
2: qu'on...
1: panier?
2: Allons-y, oui.
1: Ah bah alors justement, le fameux panier qu'il faut peser là, bah c'est effectivement un panier de la semaine. Donc vous avez des aubergines, des courgettes, des tomates, des pommes de terre, des carottes, des oignons rouges et un chou.
2: Et
1: Voilà.
2: ils ont une belle couleur et une belle
1: Ah oui,
2: apparence, hein.
1: faut le peser hein, si vous voulez le
2: Ouais.
1: récupérer. Hein.
2: Ah bah ça, oui.
0: Et si nos auditrices et nos auditeurs sont intéressés pour justement venir à votre rencontre ou bien même s'inscrire à la MAP, on fait comment?
1: Donc, à ma pote des pépinières, donc on est le jeudi dans le jardin de la fraternité de 18h à 19h. C'est le plus facile. Sinon, il faut d'une manière. Oui, juste derrière.
0: Rue Saint-Julien, donc.
1: Rue Saint-Julien, voilà.
0: On va dire.
1: Vous avez la fraternité rue Saint-Julien, on ne peut pas la louper. Hein. Et donc, c'est le jardin qui est derrière la fraternité, là où se passe une grosse partie du festival d'ailleurs.
0: Merci beaucoup pour eh bien, tous ces mots de la MAP, hein, bien
2: Voilà.
0: évidemment. La MAP du réseau Haut Normand, hein, où on voit un magnifique petit panier là,
1: Ouais, tout à fait.
0: qui est proposé aussi.
1: Et nous, c'est là ma pote des pépinières. J'aime bien, c'est un peu poétique.
2: Ben, en parlant de poésie, justement, on va se lancer un petit reportage, Nicolas, que j'ai fait tout à l'heure. C'est sur la poésie, alors ça doit être un reportage que tu dois avoir sous les yeux. On va s'écouter ça. C'est le centre de poésie, je sais plus. Enfin, ils vont nous dire ça. Voilà. Le secrétaire, exactement, secrétaire de la poésie.
3: Bonjour.
4: Alors, je vois que vous êtes attablées toutes les deux et que vous êtes en train de travailler.
3: Oui.
4: En tout cas, vous avez l'air d'être très concentrée. On peut dire en quoi ça consiste? Je crois que c'était ta question, peut-être.
3: Oui.
4: Je voulais savoir qu'est-ce qui se passe. Alors, est-ce qu'on peut expliquer pour nos auditeurs, nos auditrices?
3: Bah, là, on fait une activité où on prend des tampons en forme de lettres et on peut écrire des phrases, des petits mots pour offrir ou garder pour soi.
4: Donc, on les pose dans l'encre. Comment ça se passe pour que ça s'imprime sur les feuilles?
3: On prend le tampon. Moi, personnellement, je prends un rouleau. Je mets l'encre sur le tampon, puis on appuie et on enlève.
4: D'accord. Et c'est quoi votre inspiration? Qu'est-ce que vous avez écrit? On peut le savoir ou pas? Donc toi, tu as écrit quoi, par exemple?
3: Pour l'instant, j'ai écrit La quête de l'amour et puis après, c'est est plus longue que La quête du bonheur.
4: D'accord. Donc c'est le début de ta phrase, super. Et puis toi, qu'est-ce que tu nous as écrit là sur ton...
5: Belle étoile qui flâne.
4: Belle étoile qui flâne. Et tu mets des lettres à l'envers, c'est voulu ou c'était...
5: C'est pas fait exprès,
4: C'est pas
5: mais...
4: fait exprès, mais c'est artistique, quelque part, c'est joli. Et tu fais des petits dessins à côté.
5: Oui.
4: D'accord.
5: Je fais des...
4: On va peut-être expliquer où on est exactement. On est au stand secrétariat des affaires poétiques.
6: Oui, c'est moi, bonjour.
4: Yes. Chaque année, on vous retrouve ici, mais chaque année, il y a toujours un petit peu de nouveauté. Cette année, c'est l'encre, j'ai l'impression.
6: Oui, cette année, on propose de faire des petites cartes avec des caractères d'imprimerie. On fait de la typoésie, on pourrait dire. Et puis, on a aussi la marmot.
4: Alors, ça consiste en quoi, ça?
6: Alors, la marmot, c'est une pêche à bulles poétiques, voilà.
4: Alors, il y a un jeu de mots parce que c'est la mare, plus loin, mot, MOTS.
6: Exactement. La mare pour les marmots. Et on distribue des épuisettes et ils peuvent pêcher les yeux bandés. Ils essayent de pêcher dans l'eau des petites bulles, des petites bouteilles qui contiennent des poèmes.
4: Puis il y a toujours cette fameuse caravane.
6: Oui, toujours la caravane. Elle est là.
4: Toujours aussi mystérieuse et énigmatique, parce que tant qu'on n'y a pas pénétré, on ne peut pas savoir ce qui s'y passe. Mais en tout cas, les gens s'enferment dans la caravane. Quoi.
6: Voilà, exactement. Il fait chaud dedans.
4: Il fait chaud, oui, c'est vrai qu'il fait chaud en ce moment. C'est un week-end ensoleillé. Et bah, là, ça se passe bien pour l'instant ?
6: Oh, oui, très bien. Voilà. On est bien.
4: Donc, le secrétariat des affaires poétiques, vous êtes là pour les deux jours du festival à la folie ?
6: Tout à fait.
4: Voilà, et on invite tous ceux qui ont envie d'écrire des petits mots, j'ai l'impression que c'est des cartes qu'ensuite on peut peut-être envoyer, je ne sais pas.
6: Ah oui, on peut tout à fait les envoyer à des gens qu'on aime.
4: On met un timbre et puis ça y est, c'est parti.
6: Voilà, tout à fait.
4: Ok, cool. Et qu'est-ce qu'on peut dire d'autre ? Là, je vois qu'il y a derrière, il y a des phrases...
6: La compositrice avec ces briques de mots qu'on pioche au hasard et avec lesquelles on essaye de composer des vers.
4: Et, voilà. Après, et après, on les expose sur une petite, sorte de petite...
6: Une bulle. On est un peu toujours dans l'idée des bulles poétiques qu'on pourrait écrire sur une petite feuille transparente et l'exposer à l'univers pour partager au maximum de personnes ce qu'on a écrit.
4: Voilà. Bah, c'est une manière de concevoir la poésie, de la rendre accessible, de la vivre et de la fabriquer soi-même. C'est super, ça.
6: C'est ça. Ouais. Tout à fait.
4: Eh ben, bravo, merci et puis bon festival.
6: Merci, pareil. Ouais.
0: Le secrétariat des affaires politiques, poétiques, pardon, oh là là là, là sacrilège que je viens de faire. Toujours en direct du festival à la folie qui se déroule Rouen-Rive-Gauche, rue Saint-Julien. Aujourd'hui, ça se déroule jusqu'à 22h, ça continue évidemment demain jusqu'à 18h30. Et tout de suite, eh bien, sur notre plateau radio, nous accueillons un membre de la compagnie Ultreia, n'est-ce pas Philippe ?
2: Oui, Romain vient de nous rejoindre à l'improviste. Je viens de te demander il y a deux minutes si tu voulais passer à la radio. Vous n'avez pas encore fait les balances. Donc Romain, bonjour.
7: Bonjour.
2: Tu fais partie donc de Ultreia. C'est un collectif, comment on pourrait dire ?
7: En fait, on est un groupe. Oui, on s'est constitué il y a une quinzaine d'années de ça avec une bonne dizaine de musiciens. Voilà, c'était vraiment un plaisir de faire des boeufs, de faire la musique ensemble. Et puis à un moment, il y a eu des propositions pour faire des balles dans le secteur. Alors on a un petit peu réduit la voilure, on est à 6 musiciens maintenant, ce qui est déjà suffisant et suffisamment compliqué parfois pour joindre les emplois du temps pour trouver des dates. Mais en tout cas, voilà, ce qui est très bien ici, c'est qu'on joue à domicile, hein, parce qu'on est de Rouen, rive gauche pour la plupart, donc quartier Jardin des Plantes. Et là, c'est vraiment super, il fait beau, il y a plein de monde. Voilà, venez, hein, parce que c'est le moment ou jamais, ça va commencer.
2: Et venez parce que ça va danser sur le parking du délire. Alors Romain, toi, tu es à l'accordéon.
7: Oui, exactement.
2: Et est-ce qu'on peut donner les noms des autres instruments qui vont t'accompagner ?
7: Oui, alors donc on a un violoniste, c'est Pierre, qui fait aussi mettre à danser. C'est-à-dire que c'est chouette pour les personnes qui ne connaissent pas du tout ce type de danse. C'est qu'on prend un petit temps d'explication pour pouvoir inviter tout le monde, hein, les novices, à se joindre à nous. On a... Tristan qui est aux percussions, donc il a différents instruments, caronne, percus divers et variés, enfin voilà, donc histoire de varier les plaisirs. On a Héloïse qui est à la flûte traversière, Joseph qui est à la clarinette et on a Alban au violoncelle, voilà.
2: Et ben oui, ça fait beaucoup beaucoup de monde et donc vous allez faire danser sur leur parking, en fait, vous allez faire danser le public. Alors comment ça se passe ? Vous leur indiquez des pas de danse, on peut dire ?
7: Oui, c'est ça. En fait, bon, on a ce qu'on appelle les structures de base qui permet aux gens d'être un peu à l'aise, de savoir un peu quoi faire. Ensuite, pour les danseurs qui soit sont un peu plus fous ou très expérimentés, ils peuvent sortir du cadre, mais donc il n'y a pas de chorégraphie imposée en quelque sorte. Hein, donc il y a surtout du plaisir d'être ensemble. Ce qui est très, très chouette hein, dans ce genre de danse, on a quelques danses collectives où ça permet de danser avec des gens qu'on ne connaît pas, parce qu'on change de partenaire toutes les 15-20 secondes. Et c'est aussi un moment de rencontre et c'est ce qui fait un peu le plaisir de ces balles aussi. Quoi.
2: Donc c'est des sortes de rondes, de farandoles, comme on peut dire.
7: Oui, c'est ça, c'est des rondes, des cercles en fait. Même.
2: Des cercles, voilà. Ouais, ouais. Et la musique que vous abordez, donc c'est plutôt des musiques... plutôt traditionnel ou vous avez des compositions ? Comment ça se passe ?
7: Alors, on a un peu de compositions. En fait, c'est surtout des musiques traditionnelles.
2: Ou alors des rythmes traditionnels, peut-être ?
7: Ouais, un petit peu. On a essayé de prendre un peu des musiques qui viennent d'un peu partout dans le monde. On a des airs d'Afrique du Nord, on a des airs d'Europe de l'Est, d'Irlande, etc. L'idée, c'était de faire un peu des arrangements pour éviter ce côté un peu vieillot qu'on peut reprocher parfois au bal folk en disant oui, bon, c'est le petit doigt en l'air, etc. Et c'est la musique un peu plan-plan. Donc, on essaye, on n'est pas pro, hein, mais on essaye au minimum de sortir un peu de ce qu'on pourrait se dire qu'on va entendre, alors qu'on essaie de proposer des choses qui sont un peu variées. On a une danse traditionnelle qui est une scottish, voilà, très classique, mais on a fait une connotation un peu reggae. Voilà, il y a des couleurs un peu qui sortent de ce qu'on peut entendre dans les balfolk normalement.
2: Vous vous appropriez un petit peu des musiques, et puis vous les... On en parlait tout à l'heure avec Denis Charol, justement, la réappropriation musicale, comment ça se passe. Donc vous le vivez comment, cette réappropriation, vous le... C'est chacun qui propose, comment vous faites?
7: Oui, ben, en fait, y a... en Normandie, il y a quand même effectivement pas mal de propositions de balfolk, etc. Et c'est pas une musique qui se veut poussiéreuse. En fait, il y a vraiment des gens qui font des recherches. Je me rappelle une fois en Bretagne, on avait vu un technose. Enfin, c'était vraiment donc un festnose, mais à base de techno, donc avec des grosses basses,
2: c'est surprenant,
7: des boom-boom, ouais. Voilà, et pourtant des instruments traditionnels aussi par-dessus. Donc, bah ouais, c'est une musique qui même si elle part effectivement de danse qui date du Moyen-Âge, bah, on essaie de faire quelque chose qui se remette un peu au goût du jour, quoi. Donc, donc voilà.
2: Et comment vous qualifieriez justement ce que vous faites? C'est une musique...
7: Alors, il y a le mot véritable, c'est ce qu'on appelle le néo-folk. C'est-à-dire qu'on prend des airs de folk, parfois des choses qui sont anciennes, et bah, on adapte en mettant des sonorités un peu différentes, quoi.
0: Et vous, c'est quoi votre rencontre justement avec ces musiques-là? Quel artiste ou quel groupe vous a justement donné envie de jouer ces répertoires?
7: Alors, il y a beaucoup de groupes qui sont très sympas. Alors moi, il y en a un qui m'a beaucoup marqué, ça s'appelle Son Libre. On a un artiste qui vient du Burkina Faso, donc avec percussion, chant africain. Et à côté, on a une accordéoniste classique, mais pour autant, ils font un espèce de mélange entre les deux qui est très, très chouette. Et on a également un groupe qui va passer le 10 octobre à Valmont et qui est excellent, ça s'appelle Accords et âmes. Ils ont fait un bal dans un château de la Loire, etc., qui était très connu, c'était le bal de Versailles. Enfin, moi, c'était leur grosse tête d'affiche. Ils font des reprises, alors des cercles, etc., sur des musiques rock, donc Nirvana, CDC, etc. Ils font des mélanges ensemble, ou même parfois les musiques de Star Wars, ils font les thèmes classiques et on peut danser autour. Enfin, ils font des trucs absolument géniaux. Et là, en termes de recherche, on a quelque chose de très pointu. Voilà.
2: Ça donne envie, ce que vous dites là. Ouais. Eh bien, Romain, j'ai l'impression que la flûtiste vient de vous appeler parce que vous allez faire des balances. Vous jouez à 18h30 au festival. Merci beaucoup, Romain.
7: Ben, merci à vous.
2: On va vous écouter Ultreia tout à l'heure, toujours en direct du festival à la Folie. Merci. On va s'écouter un extrait de votre groupe. Ça s'appelle Valermail.

0: De retour au festival à la folie, Nicolas, ça va?
1: Oui, non mais tu viens de me piquer les quelques mots que j'ai à dire. Nous écoutions donc le groupe Ultreya qui va se produire à 18h30, ici même place de la Fraternité. Et on écoutait le titre Valère Mail et tout de suite l'interview que nos auditrices et nos auditeurs attendaient toutes et tous, bien évidemment, l'interview de la personne qui a obligé tous ces gens à se réunir.
0: Y compris toi.
1: Y compris moi. Aujourd'hui, en ce samedi, et évidemment demain, puisque le festival à la folie continue demain.
0: Bonjour Julie.
2: Bonjour.
0: Je vois que tu as une pomme et justement on parlait avec la map des fruits de saison et bah c'est parfait, t'es dans le thème.
2: Une poire.
0: Ah c'est une poire, ça commence mal. L'interview commence mal, je pense que Nicolas va faire la suite de l'interview. Voilà.
1: Oui bien sûr, alors quelle a été votre motivation pour justement organiser ce festival à la folie?
2: Je crois que c'était...
1: Parlez bien dans votre micro s'il vous plaît.
2: Comme ça, ça va?
1: Ouais super.
2: Ok. Comme ça, ça va?
1: Ouais.
2: Ok. C'était vraiment de se réunir ensemble autour du spectacle vivant et de construire un événement à plusieurs personnalités différentes, plusieurs âges différents, et qu'on soit tous réunis dans un moment chaleureux.
1: Et en proposant justement aussi des magnifiques spectacles aussi.
2: Voilà, c'est ça, autour du spectacle vivant.
1: Ouais. Oui, ah, excusez-moi, voilà. je n'écoutais pas. Je n'écoutais pas toi.
0: Le spectacle vivant.
2: Voilà, c'est vraiment se rassembler ensemble autour du spectacle vivant et rendre les spectacles gratuits pour tout le monde.
0: Et puis, il y a quand même le côté festival de quartier.
2: Voilà. Donc ça, c'est au cœur du quartier Saint-Julien. Voilà. Donc voilà, que ce soit vraiment ouvert aux habitants, aux habitantes qui parfois n'ont pas du tout l'habitude d'aller au spectacle.
0: Et parfois, les gens sont intrigués. Comme c'est un festival qui est ouvert, donc les gens, ils voient, ils s'interrogent, ils disent qu'est-ce qui se passe. Et puis, ils reviennent, ils regardent le programme, ils reviennent pour voir ce qui se passe. Et puis, et puis parfois, on en croise tous les ans.
2: Exactement.
0: Parce que ça fait déjà 4 ans et il y a des habitués déjà.
2: Voilà, je pense qu'il y a même des gens qui n'avaient pas du tout prévu de venir au festival, mais on entend... Ou qui ne savait pas, en fait, qui n'était pas au courant, voilà. Et comme on entend, en fait, de la musique et qu'on voit qu'il se passe quelque chose, ça attire des personnes qui, voilà, qui n'avaient pas prévu et qui viennent, qui restent et qui reviennent.
1: Bah, il faut dire que le lieu est un peu dédié à ça, quoi. Une ouverture sur la rue, directement, qui intrigue forcément les passants de voir des gens réunis ici sur ce parking, qui n'en est pas un ce week-end, bien évidemment. Et avec justement cet espace de la fraternité, c'est bien ça,
2: oui,
1: comme,
2: c'est ça.
1: Hein, comme on l'a. Et ces magnifiques jardins derrière qui donnent un petit écrin pour accueillir d'autres spectacles.
2: Voilà,
1: donc,
2: c'est ça, c'est qu'on a transformé des lieux.
1: Un espèce de chemin très intéressant, je trouve.
2: Exactement. On a transformé des lieux qui n'étaient pas dédiés au spectacle à des lieux, le temps d'un week-end, dédiés à ça.
0: Et puis, il y a tout un décorum. Hein. Chaque année, vous surpassez dans l'imaginaire. Donc là, il y a des jolis fanions, beaucoup de récupérations. On m'a dit qu'il y avait un stand de friperie aussi, où vous pouvez récupérer un certain nombre de vêtements, on peut dire.
2: Alors, il y a un stand de friperie pour la première année.
0: Pour la première année.
2: Qu'on a rajouté cette année, qui va dans la continuité du travail de la fraternité, parce qu'ils font une braderie comme ça tous les mois. Et par rapport au décor, Philippe, c'est que du matériel recyclé qui a été imaginé par notre grande scénographe internationale Dominique Paris et qui a concocté le décor avec des dons de personnes et fabriqué avec les habitants et les habitantes.
0: Et j'aime beaucoup aussi le t-shirt des bénévoles qui ne ressemble à aucun autre t-shirt de bénévoles.
2: Hein. Donc plein de couleurs avec des tissus coupés et puis collés sur des t-shirts blancs. Et ça donne la couleur du festival.
0: Voilà, c'est do it yourself, mais c'est super. C'est vraiment
2: c'est artisanal. Accessible.
0: Voilà, artisanal. Alors, qu'est-ce qu'on peut dire déjà de cette première journée de festival? Déjà, le beau temps.
2: Exactement, on avait commandé le beau temps et ça a marché.
0: Super. Donc, le beau temps, là, c'est parti. Du monde qui vient là tout à l'heure pour le spectacle de cirque, c'est ça?
2: Voilà.
0: Avec la fameuse planche en bois, là, il y avait beaucoup d'attentes déjà, hein, beaucoup de monde aussi. Et puis, des gens qui viennent, qui circulent, qui apprécient aussi tout ce qui se passe. Il y a plein de propositions encore une fois cette année. Donc, bravo Julie, parce que moi, ça fait déjà 2 ans que je viens à ce festival. J'ai forcé effectivement Nicolas à nous rejoindre, mais je pense qu'il est content finalement.
1: Oh, regardez, le bonheur se lit sur mon visage.
0: Oh oui.
1: Mais il faut dire aussi que vous êtes installé, non? Un petit peu sur la rive gauche, non? Avec votre compagnie?
2: Alors,
1: pas du tout.
2: Nous, on est installé sur la rive droite.
1: Ouais. Ma question n'a plus aucun intérêt, évidemment.
2: Non. Par contre, on habite le quartier avec ma collègue, la co-directrice de la compagnie. On habite le quartier, c'est ce qui a vraiment créé du lien. Et on travaillait déjà avec la fraternité sur des échanges de salles et de bureaux communs. Ils nous prêtaient un bureau et nous, on faisait notre sortie de résidence à la fraternité de spectacle.
1: Mais alors, comment est venue justement cette idée d'organiser cet événement-là ?
2: Eh bien, nous, pour tout vous dire, on marchait dans la rue de la Folie qui est juste à côté avec ma collègue Andrea. Et on s'est dit un jour, pourquoi on n'organiserait pas un festival ? Ça correspondait à nos valeurs de solidarité, de partage, de spectacle, culture ouvert à tout le monde. Et on a proposé à la fraternité, ils nous ont suivis dans ce grand défi.
0: Et ça portait ses fruits. Et vous pensiez à un tel succès ? Parce que franchement, c'est...
2: Alors, je pense qu'on pensait que ça ferait une année et qu'il y aurait une vingtaine de spectateurs par spectacle. Et en fait, on a été débordés la première année et ça a continué. Parce que la ville nous a conventionnés suite à la première édition, comme ça avait vraiment bien marché. Et on est conventionnés, là c'est la fin de notre conventionnement ville, pour la troisième année pour continuer le festival.
0: D'ailleurs, la première année, ça tombait le même week-end que la journée du patrimoine. Et finalement, vous êtes décalé là depuis trois années.
2: Oui,
0: vous êtes
2: on a avancé d'un week-end.
0: Puis c'est le week-end que vous allez poursuivre, j'imagine.
2: Le week-end où il y a du soleil.
0: Et c'est le week-end où il y a du soleil, voilà. Sauf l'année dernière, il y a un peu de pluie, mais
2: On ne le dira pas.
0: Mais non, on a traversé cette épreuve et tout s'est très très bien passé. En fait, le festival est là, quoi qu'il arrive, et c'est parti pour durer déjà tout le week-end. Hein, il va se passer de très très belles choses. On va peut-être pas dévoiler tout le programme parce que sinon on va jamais s'en sortir. Je vois que Nicolas veut reprendre la parole, on l'écoute.
1: Alors pour faire ce travail de programmation, pour faire venir tous ces artistes qui viennent sur un week-end dans des disciplines aussi diverses, hein, très diverses, comment vous faites en fait ?
2: Alors on a créé une grande commission internationale de programmation où on est plusieurs personnes et en fait on veut que ce soit accessible au maximum de public possible, donc on croise les disciplines, c'est toutes disciplines confondues. On a des spectacles pour les enfants et des spectacles pour les grands. Voilà, et chacun donne son avis, il faut qu'on tombe d'accord et ça donne un panel différent que si on était juste une ou deux personnes à choisir les spectacles.
1: Très bien. On remerciera donc le comité international de programmation.
0: Le comité international de programmation.
2: Voilà.
0: Eh bien, voilà, Julie, qu'est-ce que tu voulais nous dire pour terminer cette petite interview ?
2: Venez au festival à la Folie demain et ce soir.
1: Demain, il fera donc très beau aussi, c'est prévu. Qu'est-ce que, alors, sans vouloir choisir évidemment entre les spectacles, mais est-ce que vous en avez un ou deux ou six à nous conseiller ?
2: Ah, je ne choisirai pas. Voilà, je pense qu'ils sont tous, ils peuvent tous plaire à tout le monde.
1: Oui.
2: C'est en fonction de vos goûts en fait. Alors par contre, il y a une petite rectification. Demain, le spectacle de 14h, mon Antigone ne pourra pas jouer parce qu'il y a une comédienne qui s'est blessée et sera remplacée par Roméo et Juliette de la même compagnie.
0: Alors comment ça se passe justement quand il y a un souci comme ça Je sais que l'année dernière, il y avait un spectacle qui avait dû remplacé à la dernière minute. Ça se passe comment ?
2: On s'adapte, on trouve une solution. Là, on a eu de la chance, c'était facile parce que la compagnie elle-même nous a proposé un autre spectacle. Mmh. Mais l'année dernière, on a trouvé un artiste qui était dans les festivaliers, le public. Qui a accepté de jouer le lendemain.
0: Ah oui, ça je me souviens, c'était la veille, le samedi, il y avait quelqu'un dans le public, il a dit moi je peux remplacer demain.
2: Oui, oui.
0: Ça c'était fort quand même. Voilà. Et d'ailleurs, il était programmé, je crois, pour la rue des enfants, mais qui avait été déprogrammé, du coup, qui est reprogrammé cette année. Enfin, on ne va jamais s'en sortir avec cette interview. Non, c'était la rue des enfants aussi, parce qu'il y a des groupes qui jouent aussi à la rue des enfants, le groupe Ultreia notamment, qui est programmé assez régulièrement là-bas.
1: J'imagine alors pour organiser cet événement que vous avez une équipe internationale d'organisation.
2: Exactement, c'est tout à fait ça, on a une grande équipe internationale. Donc sur tout en amont de l'année, je dirais qu'on est une petite 5 personnes. Voilà. Et sur le gros du festival, on est entre 30 et 40 bénévoles.
1: D'accord.
2: Voilà.
1: OK. C'est tout.
0: Eh bien, est-ce qu'on pourrait pas faire une transition avec le petit reportage sur les bénévoles justement ? On a interviewé tout à l'heure quelques bénévoles qui étaient là pour aiguiller le public, si j'ai bien compris. Donc chacun a son rôle, chacune a son rôle. On va écouter ça. Je te remercie beaucoup, Julie, d'avoir accepté cette interview spontanée pour le Festival de la Folie. Venez nombreux, c'est encore possible jusqu'à ce soir 22h et jusqu'à demain 18h30. Ça consiste en quoi votre activité
3: À aiguiller les gens, à voir si tout le monde va bien, si voilà, tout est nickel pour accueillir au mieux les gens.
0: D'accord. Toi, tu es une habituée, Marie ?
3: Oui.
0: Et puis toi, tu n'es pas une habituée du tout
3: Non, pas du tout. Moi, c'est
0: Sylvie.
3: Ouais. Voilà, moi, c'est la première année que je suis bénévole et donc j'étais très contente d'être en binôme avec Marine.
0: Donc c'est ta marraine en fait.
3: Exactement. Voilà, c'est ça. Ouais. Et puis voilà, et donc nous partageons même une petite bière, donc tout va bien. Okay. Bon, il faut rester raisonnable, hein, bien sûr.
0: Oui, on est sérieux, hein, il faut travailler là.
3: Ah, mais bien sûr, toujours sérieux.
0: Et à côté, on a sociologue Thomas.
4: Ah oui, hydrologue. Hydrologue plutôt pour l'instant, mais ça va s'arranger.
0: Donc là, c'est plutôt l'hydratation, c'est ça ?
4: Hydratation, voilà, voilà. C'est un sujet vraiment, je pense que c'est...
0: Avec le soleil qui fait, je pense.
4: Pas ici aujourd'hui, hydratation, donc... Donc, on aura de l'ambré, de l'IPA, non c'est pas ça, non c'est pas ça.
0: Pardon. Ah, c'est de l'alcool alors.
4: Oui, bah, hydro, hein, de toute façon, l'hydratation, ça fait partie de, il y a de la bière, hein, il y a de la bière aussi. Voilà, on est fin prêt quoi, ça y est. Ah.
0: Hein, et puis là, au moment où on parle, on est face à, ça va démarrer. Au parking parce qu'il va y avoir un petit cirque, c'est ça.
4: Et oui, le cirque va commencer dans deux minutes.
0: Les circassiens vont, voilà, le public est là, le public attend. Voilà.
4: Et chaud bouillant, chauffé à blanc. Voilà. Il fait très chaud là, en plein soleil, c'est vrai. Que les gens sont costauds, hein. On sent qu'ils sont prêts à souffrir pour prendre du plaisir. D'accord. Et donc, non, c'est bien, c'est beau, les gens sont habillés, les gens sont des chapeaux aussi. Avec,
0: voilà. Bon, Thomas, je vais t'arrêter, parce qu'on a d'autres invités dans l'émission. Et...
4: Non, reste avec moi, tu restes avec moi. Okay.
0: Et puis, bon festival à tous les trois.
4: Ouais. Philippe.
0: Si, je vais partir. Retour à l'antenne.
1: Exactement, Philippe.
0: Et c'est la fin de l'émission bientôt.
1: Et ouais, tout à fait. Pendant que les balances l'Ultreya ou bien le concert d'Ultreya débute, on ne sait pas. Des fois, et
0: non,
1: bien,
0: c'est les balances là.
1: Ouais. Et bah voilà, ce sont mes souvenirs qui se mélangent entre la réalité de la journée,
0: la nuit unique et le rêve.
1: Voilà, exactement. Oh, okay. Quel moment onirique. Franchement, ouais. C'est magnifique. Quoi de mieux, franchement, pour terminer cette émission, hein. On rappelle, on se situe rue Saint-Julien, place de la Fraternité, où a lieu le festival À la Folie. C'est le premier jour aujourd'hui. Ça continue demain à partir de 14h, si je ne me trompe pas. Non, si je me trompe, à partir de 13h, bien évidemment. Et ça finira à 18h30 en fanfare.
0: En fanfare avec Zorna, dirigé notamment par Raphaël Kenéen, et puis j'ai oublié son nom, mais quelqu'un qui fait du Zorna justement, enfin de la musique d'Afrique du Nord, je pense. Voilà.
1: Exactement. En tout cas, un très beau programme encore demain, hein, puisque on va peut-être le rappeler demain. Cet événement À la Folie est encore gratuit. Vous pourrez apprécier du théâtre avec le Tableau des Merveilles par la troupe de la Fraternité. Encore du théâtre avec non pas Mon Antigone, mais Roméo et Juliette par la compagnie Amo Tenue. Nous aurons aussi des contes, du conte avec Rigole Beauchat d'ici et d'ailleurs par Florence Capron, une lecture théâtralisée par le collectif Les Essentiels, Il était une fois et une fois il n'était pas. Ensuite on aura de l'humour, ça me plaît beaucoup, avec la visite humoristique du quartier par la compagnie Le Souffleur des Rêves, de la lecture bien évidemment avec Lis-moi les mots, hein, on connaît tous. Ticanaï sera en concert à 16h lui, et c'est un spectacle proposé par la compagnie Olif du théâtre de papier, cela aura lieu à 10h15 par l'autre voyage d'Ulysse par la compagnie Et mes ailes, et enfin du théâtre de masques avec L'amour médecin par la compagnie Éléphant de tiroir, et évidemment la fanfare Zorna à partir de 18h30 ici même sur le parking de la Fraternité,
0: le parking du délire même qui a été renommé.
1: Excusez-moi encore.
0: Eh bien, on pourra terminer cette émission en musique, je pense, avec le groupe qui va clôturer cette journée. Hein, c'est le groupe. Ce sera le groupe Radix, mais en version acoustique. Donc, on parlait tout à l'heure avec le musicien de Outriac. Il remixait parfois, il mettait de la techno avec de la musique bretonne. Eh bien là, c'est un peu le même principe, sauf que là, ça sera la version acoustique avec des vrais instruments. Donc, ça sera ce soir et ça se terminera à 22h. Donc, venez encore, c'est gratuit, c'est une entrée libre. Le festival À la Folie, on s'écoute pour terminer Radix. Et puis juste après, ce sera les programmes de Radio HDR avec notamment l'émission de jazz, Nicolas.
1: Les années de jazz présentées par Michel Jules. Et puis on retrouvera évidemment Philippe à l'antenne. Hein.
0: Alors moi, ça sera la semaine prochaine à 17h et on sera en compagnie de Joyeux Dri pour parler des festivals qui ont un petit peu de mal parfois. On en parlera dans l'émission la semaine prochaine, voilà, à 17h.
1: Et tout de suite pour conclure, Radix, Technolo et Cirebentel, tout de suite sur les ondes du mix des cultures. Ciao.

0: Toutes et à tous, vous êtes sur HDR, la radio des Hauts-de-Rouen, 99.1 à Rouen, ou bien sur le net radio HDR.net par exemple. Et c'est l'heure des années jazz, en effet, les années jazz se reviennent après cet été, et je vous propose une émission avec deux hommages à deux personnes qui nous viennent de nous quitter, là, le cinéaste Tony Gatliff et la chanteuse Cassandra Wilson. Le 50e parallèle, quant à lui, nous proposera des choses très très différentes. Joe McPhee en saxophone solo, George Benson et Joe Farrell, la chanteuse, les chanteurs Jackie Cahen et Roy Kroll, le grand orchestre de Thad Jones Med-Lewis et la chanteuse Hélène Merrill avec le quintet de John Lewis. Les années jazz, c'est parti.
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0: Et pour commencer, l'anniversaire d'une chanteuse. Une chanteuse née un 9 septembre. Elle s'appelle Cecilia Norby et elle nous vient du Danemark. Elle est née à Frederiksberg au Danemark. Et là, elle est en compagnie de trois musiciens. David Kikowski, piano. Palle Danielson, contrebasse. Et Terry Lyne Carrington à la batterie. Un thème de Leon Russell qui s'appelle « A Song for You ». Cecilia Norby, « Happy Birthday to You ».

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2: Après cet anniversaire de Cécilia Norby, venons-en aux mauvaises nouvelles. On a appris le décès le 2 septembre dernier du cinéaste Tony Gatliff, qui est décédé à 77 ans. Il était surtout porte-parole de la culture gitane. Il avait notamment réalisé La Chaudrome en 93, Baggio d'Illo en 97, Swing en 2002, ou encore Exil au pluriel en 2004. Et là, je ne propose pas des extraits de films, mais un entretien, ça dure 3 minutes, avec Tony Gatliff, qui nous raconte son enfance et sa façon d'arriver au cinéma. Tony Gatliff.

toujours été possédé par la musique. Parce que chez nous, il y avait des mariages, il y avait toujours des musiciens live. Il n'y avait pas de radio, pas trop de, il n'y avait pas de tourne disque, il n'y avait pas de tout ça. C'était des musiciens que je jouais vraiment. Et donc, très vite, j'étais où je devenais musicien, et après, j'étais trop préoccupé par la vie pour se nourrir, pour me débrouiller, donc je suis devenu délinquant. Mais sinon, j'aurais pu à la place devenir musicien. Et donc voilà, donc c'est la musique qui m'intéressait. Je me suis dit que, après avoir fait Les Princes, je me suis dit que il faut, pour défendre un peuple, il faut être comme un grand avocat. Et donc, je me suis dit que pour défendre, par exemple, les gitans, il faut utiliser la musique. C'est pas pour me faire joli, mais c'est ce qui est leur métier. C'est là où ils sont vraiment eux-mêmes. C'est la musique. Et donc, à travers la musique, à travers cette musique que moi, je cherchais et que je connaissais, je me suis dit, à travers cette musique, je vais démontrer. C'est-à-dire, j'ai commencé à, presque à toucher l'origine de la Chodrome. Parce que là, Chodrome, je suis allé dans le monde entier avec Alain Weber, mon copain Alain Weber, et je suis allé partout dans le monde entier pour montrer les gitans dans l'Inde, dans l'Égypte, partout, vraiment. Et après, donc pour les montrer à travers leur musique. Il n'y a pas de paroles, il n'y avait pas de mensonges, il n'y a pas de violence, mais c'était que la musique.

0: chaque fois qu'il m'est arrivé un événement aussi important que, par exemple, d'avoir le prix de la mise en scène à Cannes pour Exil, à chaque fois, je pense, sans revanche, absolument aucune revanche, je pense à quand j'étais enfant. Je pense à moi qui cirais des chaussures à Alger, et moi à Paris quand j'étais vraiment délinquant. Et je pense à chaque fois, avant de recevoir le prix, j'avais ces images qui revenaient. Mais sans revanche, c'est presque que je donnais un hommage à cet enfant qui avait rien, absolument rien, qui agissait selon sa culture primitive, mais qui, c'était rien. Je savais à peine lire et écrire, comme mon instituteur nous avait appris. Et donc, c'est tout. Et donc, je pensais à ça. Et à chaque fois, mes pensées sur cet enfant tout seul dans la rue, et tout ça, j'avais, comment dire, encore plus confiance à l'avenir.
1: Après Tony Gatliffe, autre disparition, celle de Cassandra Wilson, qui vient de décéder le 1er septembre à 70 ans. Je vous la propose dans trois situations différentes. D'abord son quartet avec une superbe équipe, Mulgrew Miller, piano, Lonnie Plaxico, contrebasse, et Terry Lyne Carrington. Tiens, c'est le même batteur que tout à l'heure avec Cecilia Norby, mais c'est un hasard. Cassandra Wilson, I didn't know what time it was, de Richard Rodgers et Lawrence Hart. Cassandra Wilson.

étions en 1988 avec Cassandra Wilson. Nous allons rester avec Cassandra Wilson, mais cette fois-ci, nous sommes en 1997. Elle est en compagnie de l'équipe avec laquelle quasiment elle allait venir au Théâtre du Champignon à Rouen. C'était le 9 octobre 1999. Mais là, nous sommes 2 ans auparavant. Right Here, Right Now, Cassandra Wilson. Extrait d'un disque qui s'appelle Traveling Miles.

Troisième extrait de Cassandra Wilson, c'est un duo avec un guitariste. Ça s'est passé à Los Angeles dans un disque qu'elle a appelé Thunderbird, Red River Valley. C'est un disque qui est paru en 2006 sur le label Blue Note. Ça, c'est un thème qui avait été chanté d'ailleurs par Nina Simone. Cassandra Wilson, ça dure 5 minutes.

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1: Après cet hommage trop court à Cassandra Wilson, je vous propose une nouveauté parue en juin dernier, une pianiste qui s'appelle Lucy Canyon. Elle est en trio et c'est une de ses compositions qui s'appelle Earth Trip. Lucy Canyon Trio.

0: C'était la nouveauté de la soirée Lucy Canyon Trio. La suite, la semaine prochaine.
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0: 50e parallèle, les enregistrements d'il y a pile de 50 ans cette semaine, on reprend les bonnes habitudes. Et là, on commence par quelque chose d'un peu dur. Il s'agit de Joe McPhee, saxophoniste, qu'on a vu à Rouen d'ailleurs, en solo, saxophone, ténor. Ça se passait en Suisse le 1er ou le 2 septembre 1976. Et c'est une composition de Joe McPhee qui s'appelle Sweet Dragon. Joe McPhee, saxophone solo.

bien du solo, nous allons passer aux nonettes avec George Benson et Joe Farrell qui conduisent ce nonette. Il y a Eric Gale à la guitare en particulier. En plus de George Benson, il y a Joe Farrell. Ah, je ne vais pas citer tout le monde. Ça s'appelle Carnet Hump de David Matthews. George Benson et Joe Farrell à New York entre mars et septembre 1976.

Nous avons enchaîné directement avec le duo vocal Jackie Cain, Roy Crall, enregistré en septembre 1976 également. Ça s'appelait Magic To Do. Et maintenant, on arrive à un big band, celui de Tad Jones, Mel Lewis, qui sont enregistrés à Munich au fameux Domicile Club, Munich en Allemagne. Et ils reprennent un thème de Duke Ellington comme Sunday. Tad Jones et Mel Lewis.

Eh bien, nous arrivons tout doucement à la fin de cette émission. Si vous voulez avoir le programme des concerts dans la région, vous allez sur le site jazzag.com et vous aurez tous les renseignements pour le mois et demi qui vient, disons à peu près. Et nous allons nous quitter avec Hélène Merrill et John Lewis en quintet, avec Hubert Laws à la flûte, Richard Davis contrebasse, Connie Kay batterie, et c'est le fameux thème que John Lewis avait écrit en l'honneur de Django Reinhardt. Ça s'appelle tout simplement Django. Hélène Merrill voix, John Lewis piano. Bonne soirée, bonne semaine, et à la semaine prochaine. Au revoir.

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Bienvenue sur Principe Actif et bienvenue sur HDR. Je suis très heureux de vous retrouver comme chaque semaine pour cette émission Soul Connection, une émission de 2 heures entièrement consacrée à la soul, au disco et au funk. Une émission qui est diffusée chaque semaine le mercredi de 18h à 20h pour le direct sur les deux fréquences de la radio Principe Actif. Et puis le samedi soir en rediff à Rouen 99.1, c'est sur HDR et c'est de 22h à minuit. Alors dans Soul Connection, comme d'habitude, il y aura des grands classiques de la soul des années 60 et 70. Il y aura aussi des morceaux plus récents, des nouveautés, des versions inédites, des raretés et des remixes. Et on va démarrer avec un morceau de 1965 de la Motown. C'est Billy Prophet, Why Can't Do It. Ça date de 65, hein, ça je l'ai déjà dit. C'est de la Motown et c'est pour démarrer en beauté Soul Connection. Bienvenue.

Et bien voilà, on a démarré Soul Connection avec des morceaux des années 60. C'était Billy Prophet pour démarrer What Can I Do en 65. Il y a eu juste après Bobby Womack avec What Is This en 68. Et puis à l'instant, The Shirelles I Don't Think So en 1962. Avant de lancer le morceau suivant, hein, je vous rappelle que si vous voulez avoir le détail de la playlist de l'émission, vous allez sur le site de la radio principactif.net, vous cliquez sur le logo Soul Connection et vous avez accès aux playlists et aux podcasts des émissions. Alors on va repartir en nouveauté, ou presque, hein, puisque c'est le dernier album de James Hunter Six, sorti au début de l'année 2026 sur l'excellent label Easy Eye Sound, le label de Dan Auerbach. L'album s'appelle Off the Fence et on va écouter le titre Trouble Comes Calling. C'est donc James Hunter Six pour continuer Soul Connection.

Soul Connection. Et ouais, Soul Connection, c'est tous les mercredis pour le direct entre 18h et 20h sur les fréquences de Principe Actif en FM ou en DAB+. Et puis c'est diffusé aussi à Rouen le samedi soir de 22h à minuit sur HDR 99.1. À l'instant, c'était Tiwayo, le parisien Tiwayo, avec Sunshine Lady, extrait de l'album Outsider qui est sorti le 10 avril dernier. Et Tiwayo, on a eu la chance de le voir à la Traverse de Cléon. C'était d'ailleurs le jour de la sortie, cet album. Et puis, juste avant, c'était Tom Funk avec en featuring Brian Lenny, extrait de l'album What It's Gonna Be, sorti à la fin du mois d'avril. Ça vient de Londres et on a écouté le titre Coming Back For More. Et puis James Turner 6 tout à l'heure, Trouble Comes Calling. On va repartir dans Soul Connection avec un morceau de 2000, tout pile, donc il y a déjà 26 ans hein, ce morceau. Cet extrait du catalogue Soulfire, c'est Barma and the Family, ça s'appelle Get Up In Your Hot Pants, et c'est pour continuer Soul Connection.

C'est Soul Connection que vous écoutez. Et à l'instant, c'était Alice Clark en 1972 avec le morceau Don't You Care. Juste avant, Soul Staff avec en featuring Kenny Williams et le fabuleux morceau Do I Have To, sorti en 92. Et puis, Bama Family, Get Up In Your Hot Pants tout à l'heure dans Soul Connection. Et là, on va repartir avec un morceau des années 70 signé les Jackson 5. Ça s'appelle The Love You Save, c'est sorti en 1970 tout pile, et on va écouter une version remix qui date de 2018. C'est remixé par Del Gazebo et c'est pour continuer Soul Connection.

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On était avec un DJ suisse à l'instant, c'était DJ Tron avec The Funky Break, un morceau sorti en 2024. Et puis juste avant, c'était Betty Lavette, Let Me Down Easy, sorti en 1965 et remixé justement par DJ Tron en 2024 encore. C'était donc un remix. Et puis remix de Jackson 5 aussi, genre encore avant, avec The Love You Save, remixé par Del Gazebo. On va repartir en nouveauté sur Principe Actif et HDR dans Soul Connection avec le groupe qui vient de Los Angeles qui s'appelle Sea Sincere. L'album va sortir au mois de septembre. Il va s'appeler Love Stories. On a déjà un morceau qui tourne dans Soul Connection en avant-première. Il s'appelle Did You Know. C'est donc Sea Sincere en nouveauté pour continuer Soul Connection.

0: C'est Principe Actif et HDR que vous écoutez, c'est Soul Connection et on a franchi le cap de la première heure avec ce fabuleux morceau de Earth, Wind & Fire sorti en 1975 sur l'album Gratitude et on a écouté justement ce morceau Gratitude. Et puis juste avant c'était Jalen & Gonda, extrait du dernier album qui vient de sortir qui s'appelle Doctrine of Love. Il est sorti sur Dapton Records et il est vraiment excellent et on a écouté le morceau Burning Temptation. Et puis encore avant, Sea Sincere avec Did You Know, extrait du prochain album qui va sortir au mois de septembre. On va repartir dans Soul Connection, on va ouvrir cette deuxième heure avec une prestation de James Brown réalisée sur le plateau de l'excellente émission Soul Train. Ça date de 1971, on va écouter ça tout de suite sur Principe Actif et HDR dans Soul Connection.
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Magnifique, hein, ça. C'était Henri Mancini, célèbre musicien, chef d'orchestre, qui a notamment écrit la musique de La Panthère Rose, pas mal de films. Et là, c'était une reprise soul, Pick Up the Pieces, sorti en 75 sur l'album Symphonic Soul. Vraiment magnifique. Et puis juste avant, Johnny Pate avec en featuring The Four Tops, c'était Or Human Enough en 1973. Et puis on a eu la prestation de James Brown pendant l'émission Soul Train en 1971. Il est temps maintenant d'écouter la mixtape de cette semaine et on va continuer avec DJ Rasgas que je vous ai déjà proposé la semaine dernière dans Soul Connection. On va écouter la mixtape qui s'appelle Break the Funk. On a écouté la première partie la semaine dernière. Voici tout de suite la deuxième partie et on se retrouve juste après pour la suite de Soul Connection. 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
1: Voilà, jusqu'au bout, cette belle mixtape de DJ Razgas, un DJ autrichien, avec cette mixtape donc qui s'appelle Break the Funk. On a écouté la suite et la fin de cette mixtape, ce qui veut dire que la semaine prochaine, on pourra découvrir un autre DJ. On va repartir dans Soul Connection pour les 20 dernières minutes avec Another Taste, un groupe que j'adore, que je joue assez souvent d'ailleurs dans l'émission Soul Connection. C'est un groupe qui vient de Rotterdam. On va écouter un extrait de l'album Another Taste 2, sorti à la fin du mois d'avril 2026. Le morceau s'appelle Peace Call et c'est pour continuer Soul Connection.

C'est Principe Actif HDR que vous écoutez. L'émission s'appelle Soul Connection et on a quasiment terminé en mode disco funk avec Chalamar à l'instant, Full of Fire en 80 et puis Serge Ponsard tout à l'heure, I Want Money en 1983. Et puis on avait démarré cette petite série funk avec Another Taste, extrait de l'album Another Taste 2 qui vient de sortir et c'était le titre Peace Call. Et j'en profite pour vous rappeler que si vous aimez ce genre de musique, je vous retrouve tous les samedis soirs entre 22h et 23h sur Principe Actif pour une heure de mix disco funk. Sinon, les autres rendez-vous en ce qui me concerne sur la radio, eh bien le jeudi soir 18h, 19h, une heure d'électro, ça s'appelle The Digging Record Show, il y a plein de nouveautés à découvrir, plein de bons sons dans vos oreilles. Et puis sinon, bah, Soul Connection, hein, mercredi 18h, 20h. On va se quitter en mode disco funk encore avec un classique des années 80, c'est Sharon Red avec Can You Handle It. On se quitte avec ça, passez une excellente soirée et je vous retrouve en pleine forme, j'espère, mercredi prochain pour la suite de Soul Connection. Merci d'avoir écouté cette émission et à très bientôt sur Principe Actif. Ciao.

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1: Il est 18h.
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2: 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C'est Kumikata Station, c'est votre émission reggae un mardi sur deux de 18h à 20h pour partager les bonnes vibes. Kumikata Station. Iron Sistrin, welcome on board, c'est Kumikata Station. Ce soir, dans les studios, nous invitons le East Plate Crew qui sont là avec nous tout autour des deux platines sur lesquelles nous allons officer ce soir et jouer essentiellement du vinyle. J'ai sondé un petit peu les gars là quand ils sont arrivés, le East Plate Crew, ils jouent essentiellement du vinyle. Moi je vais commencer un petit peu cette session histoire de chauffer un peu les guibolles et

Man like Scotty from the control station. Tinkle Foundation, on en place une pour toutes les fondations, yes. Un grand, grand big up à la radio HDR, you know. Foundation Ragamuffin.

Yes, Aya. Alors voilà comment ça va se passer. Le East Plate Crew, ils sont là, ils sont avec nous, ils sont dans les studios. Moi, je chauffe un petit peu tout ça, je remets une tune ou deux. Toujours. Oh là là là là, on remet ça, s'il te plaît. Des tunes toujours qui viennent un petit peu de la Jamaïque.

0: 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Yes, I am. T'as compris le message. C'est Kumikata Station. On est ensemble un mardi sur deux sur les ondes HDRiennes, le mix des cultures. D'ailleurs, on en place une pour la radio HDR. Yes. On est ensemble de 18 à 20 heures un mardi sur deux. Ce soir, je reçois dans les studios des gars que je ne connaissais absolument pas jusqu'ici. C'est le East Plate Crew de Rouen. Super content de les accueillir pour le coup. Et j'espère que voilà, les gens qui les connaissent vont les écouter. Et ceux qui ne connaissent pas vont découvrir, tout comme moi. Donc j'ai avec moi, on n'a qu'un micro.
1: Allez, bonsoir à tous. Merci Yohan pour le micro. Merci bien de nous accueillir à la radio HDR pour la Kumikata Station, pour la première. Alors, comme je te le disais, je te le répète, ça fait des années que je t'écoute à la radio et j'adore ça.
0: C'est gentil. Et vous, donc, c'est East Plate Crew?
1: Ouais, donc on est le East Plate Crew. Ça va faire déjà. On n'est pas vraiment officialisé, on n'a pas de page ni rien. Voilà, c'est grâce à certains amis que je remercie d'ailleurs. Romuald, tu te reconnaîtras. Ça va faire depuis 5 ans déjà. J'avais commencé la fabrication de quelques caissons à la maison. On a le petit mur là. J'ai fait les deux derniers 21 pouces récemment avec l'aide de du crew quoi. On est tous issus du plateau Est, donc on est un peu voisins. Il y a juste la cuvette de Darnétal qui est Saint-Léger qui nous différencie, mais on n'est pas loin. Et on a fait quasiment 6-7 ans à faire des soirées privatisées sur un terrain d'un des amis qui est présent, que je salue d'ailleurs. Salut Franck. Donc on faisait des soirées comme ça, donc on a eu les petites péripéties, les premiers caissons sous la flotte, la boue, la totale quoi, donc sur terrain privé bien sûr, et puis après soirée privée entre amis, anniversaire, rarement, et puis j'ai fait la fête de la musique l'année dernière pour la première rue des Bons Enfants devant la galerie Racaille. Phil, si tu nous entends, boujou, merci de nous avoir accueillis. Et il repassera par là, un de ces quatre, c'est sûr. Et du coup, nous voilà arrivés là par la gentillesse et l'amicalité de notre ami Romuel qui m'a présenté Yohan et que je remercie bien de nous accueillir. Voilà.
0: Merci à toi en plus pour ce petit speech d'introduction. Les gars donc sont collectionneurs, hein, vous collectionnez des disques depuis déjà 7-8 ans, vous avez déjà fait des soirées un peu privées, du coup on n'est pas forcément tous au courant, mais ils ont joué l'année dernière à la fête de la musique, hein, c'est ça, je vulgarise un peu, hein, c'est pas que tu t'es mal, que t'as mal expliqué, hein, c'est juste j'aime bien redire, voilà. Et donc du coup super de vous avoir avec, et puis en plus East Plate Crew, je voulais savoir pourquoi East Plate Crew, parce que vous êtes du plateau Est. Yes, et ça c'est super. Vous jouez les gars, East Plate Crew avec moi dans les studios Kumikata Station jusqu'à 20h. À vous les platines.
1: Merci bien. On va commencer par enlever la terre qu'il y a sur le vinyle. Ça se voit qu'il est. Ah non, c'est pas de la terre, c'est de la cendre. Je ne fume plus. Attends, ouais, non, c'est bon, ça va le faire. Il est pas... Je pense pas que ça soit trop dégueu. Ça va aller. Je pose le micro.
0: Yes, I am. Kumikata Station. On est ensemble jusqu'à 20h. East Plate Crew avec moi dans les studios. C'est du reggae music. C'est un mardi sur deux. C'est Strictly Vinyl Selection. Et c'est la culture.
1: Pour l'info, The Special. Ghost Town, pour ceux qui connaissent.
0: Yes. East Plate Crew Selection.

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1: Il est 2h du matin.
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3: Aujourd'hui, on va casser un mythe, celui qui voudrait que la techno soit forcément une affaire de machines, de câbles et d'écrans, comme si le groove ne pouvait exister qu'à travers des circuits imprimés. En réalité, la techno à la base, c'est une intention, une répétition, une transe. Et depuis quelques années, une nouvelle scène émerge, ou plutôt une scène parallèle qui remet l'humain au centre, des artistes qui jouent la techno comme on peut jouer du rock ou du jazz, sans ordinateur, sans séquenceur, juste avec des instruments, une énergie brute et une précision quasi mécanique. Et c'est exactement ce qu'on va